0: plusieurs stades, hein, comme tous les papillons. Le premier stade, ce sont les œufs. Les femelles, elles vont pondre entre 200 et 300 œufs.
1: Ah, quand même.
0: Sur la face intérieure des feuilles, oui. Alors, ces œufs, ils sont difficiles à distinguer parce qu'ils sont translucides, ils sont très plats. Par contre, si vous pensez en voir, il y a vraiment un signe distinctif, c'est qu'au milieu, il y a un tout petit point noir au centre. Voilà. Après, cette phase œuf, elle dure très peu parce qu'en 3-5 jours, l'œuf, il est clos. Elle va libérer une larve, pareil, qui est minuscule. Donc, en fait, c'est vraiment l'état du feuillage, hein, qui est le premier indicateur d'invasion. C'est très difficile de voir les œufs ou la première petite larve. Elle est minuscule. Et par contre, après, elle va se transformer en chenille. Alors là, on les voit, les chenilles. Les chenilles, elles sont vertes, elles ont une tête noire. Et le corps, il y a des lignes noires et blanches. Et elles mesurent jusqu'à entre 5 et 40 millimètres. Donc c'est déjà, on les voit. 4 cm, c'est déjà une grosse chenille.
1: C'est énorme.
0: Oui, c'est une grosse chenille. Ouais, ouais.
1: Ah, je pensais que c'était plus petit.
0: Ah non, non, la chenille, quand elle est à la fin de son développement, c'est une grosse bête.
1: Et après, c'est une chrysalide.
0: Ouais, et alors, justement, pour passer de sous tout petit œuf à cette grosse chenille, bah là, elle a un appétit vorace. En fait, c'est là qu'elle fait le plus de dégâts, quoi. Donc, elle va dévorer les feuilles, elle les consomme. Et même après, elle peut attaquer les jeunes rameaux. Voilà. Et après, effectivement, une fois qu'elle a fini son stade de chenille, elle devient une chrysalide qui est bien cachée au milieu du buisson. Et puis, la chrysalide va se transformer en un papillon. Enfin, va faire naître un papillon, plutôt. Alors, le papillon, il est comment? Il a des ailes blanches, brunes, avec des petites taches blanches dessus. Voilà, c'est un petit papillon.
1: Ils volent
0: surtout la nuit, ces petits papillons. Et voilà. Donc ça, c'est pour les différents stades, de d'évolution de la pyrale du buis.
1: Alors, j'aurais envie de dire pour démarrer, on va pas ramasser les 200 œufs quand même.
0: Non, c'est impossible. C'est impossible. On peut pas du tout faire on ne peut pas le prélever mécaniquement, c'est impossible. Donc heureusement, il y a différents moyens de lutter contre la pyrale du buis. Déjà, le premier, le plus sympa, c'est que son prédateur, le seul prédateur qu'il a d'ailleurs, quasiment, c'est la mésange bleue.
1: Oh, magnifique.
0: Voilà, donc déjà, faites un jardin qui soit accueillant pour les mésanges. Les mésanges, ils aiment bien avoir des petits nichoirs.
1: Voilà, et arrêtez de les nourrir.
0: Arrêtez de les nourrir, oui.
1: Quand vous les nourrissez, eh ben
0: ils vont pas chercher ailleurs, ils sont feignants, hein, comme tous. Si vous leur donnez de la nourriture facilement disponible, gratos, ils vont pas aller s'embêter à chercher des petites chenilles. Donc c'est clair. Donc installez des nichoirs à mésanges, mais ne les nourrissez pas. Ça, c'est vraiment la manière la plus simple, la plus écologique de lutter contre la pyrale.
1: Sinon,
0: donc on a un traitement biologique. Alors déjà, c'est quoi un traitement biologique? C'est un traitement qui consiste à recourir à un organisme vivant. Je donne une définition, hein.
1: Tout à fait.
0: Pour éradiquer un organisme nuisible pour nous. Hein. C'est toujours un peu notre vision. Voilà. Donc en fait, c'est ça. La définition de la lutte biologique, c'est qu'on va recourir à un organisme vivant. Là, en l'occurrence, on va recourir à une bactérie. Qui est une bacille, qui s'appelle la bacille de Thuringe, ou alors de son nom scientifique, Bacillus thuringiensis, parce qu'on utilise toujours le latin pour tout ce qui est botanique.
1: Vous savez pourquoi les bactéries, on les appelle bacilles?
0: Non, ça je ne sais pas.
1: Hein? Parce que c'est des bactéries qui sont en forme de bâton.
0: De bâton, d'accord.
1: Il me semble, hein.
0: Ok.
1: Je vérifierai quand même.
0: Ouais, donc la bacille de Thuringe, on la trouve en jardinerie sous forme de poudre. Souvent, pour ne pas s'embêter avec ce nom compliqué, il y a simplement écrit BT dessus. Voilà, mais surtout, il y a écrit en gros lutte contre la pyrale du buis. Donc cette bacille, au départ, c'était pas du tout. On n'a pas du tout cherché à mettre en place une lutte pour éradiquer les chenilles qui nous embêtent. Au départ, en fait, il a été identifié, c'était parce que cette bactérie, elle infectait les vers à soie. Première fois, on l'a évoqué la première fois en 1901, au Japon. Parce que les Japonais élevaient les vers à soie pour la soie, produire la soie, et ils constataient qu'il y avait un fort taux de mortalité dans leurs vers à soie. Et c'est cette bactérie-là qui, en fait, infestait les vers à soie. Donc, à partir de cette première évocation, il y a un Allemand qui l'a vraiment identifié, qui l'a décrit, qui en a fait une description scientifique. Et c'était en 1911. Et cet Allemand, il l'a appelé la bacille de Thuringe parce qu'il habitait à côté d'un lac allemand qui s'appelle Thuringe. Et donc, d'un prédateur de vers à soie, le bacille de Thuringe s'est transformé en un insecticide biologique. Et sa commercialisation a commencé en 1938. Alors, ce bacille, il va effectivement être efficace pour lutter contre la pyrale du buis. Mais en fait, c'est pas sa seule utilité. Il va aussi être utile pour d'autres chenilles. Donc, c'est un insecticide pour les chenilles, pour la péridule chou, le ver du poireau, la chenille processionnaire du pin, les carpocaps. Tout ça pour vous dire que, en fait, il faut faire attention en l'utilisant. Ça a beau être lit biologique, etc. En fait, ça peut aussi détruire les chenilles qui nous donnent les beaux papillons de nos jardins. Donc, il faut l'utiliser vraiment de manière très ciblée.
1: Et est-ce que c'est efficace pour ces petites les chenilles qui mangent
0: Oui, tout à fait. Ça peut aussi être efficace là-dessus.
1: Mais alors, vous savez comment ça fonctionne, la bactérie?
0: Oui, en fait, la bactérie, elle va produire des cristaux. Les cristaux protéiques, qui sont mortels pour les insectes ciblés qui les ingèrent, parce que ces cristaux vont détruire les cellules intestinales de la chenille. La chenille ne pourra plus se nourrir et donc va finir par mourir. Voilà.
1: Donc ça se met sur les... ça s'asperge, on mélange.
0: Alors, on l'achète, c'est sous forme de poudre. Il y a le dosage qui est indiqué sur le paquet. On le mélange à de l'eau. On le met dans un pulvérisateur. Il faut le pulvériser avec des petites gouttelettes bien fines. C'est un produit qui se conserve pas très longtemps, donc c'est pas la peine de le garder, d'en acheter d'avance. Ça se garde une année. Quand vous en avez après l'achat, il faut le ranger à l'abri de la lumière, au sec, dans un lieu pas trop chaud. Quand vous le pulvérisez, il faut pas se dire tiens, je vais en profiter, je vais faire un mélange, je vais en mettre en même temps un autre insecticide comme du pyrètre ou des choses comme ça. Il faut pas faire faut pas s'amuser à faire des mélanges un peu hasardeux, ça peut être contre-productif. Donc il faut intervenir de manière ciblée et puis on intervient en prévention, ça sert à rien. On intervient vraiment que quand on constate qu'il y a de la pyrale. Donc, on intervient uniquement quand les chenilles sont actives et en ciblant bien les cultures. Voilà, on ne pulvérise que sur les végétaux qui sont déjà infestés. On ne va pas s'amuser à les pulvériser à côté en disant « Oh, il m'en reste un peu, il me reste mon fond de bidon, allez hop, tiens, je vais en mettre un peu là-dessus. » Ça ne sert à rien.
1: Voilà. Très bien.
0: Et ça sert au contraire, enfin, ça peut nuire à d'autres chenilles qui, elles, sont utiles et qu'on est contente d'avoir. Voilà, on respecte bien les doses qui sont indiquées sur l'emballage et puis on prend les précautions habituelles, hein, c'est quand même une bactérie. Donc des gants, des lunettes, éventuellement un masque. On fait ça en fin de journée, idéalement au-dessus de 12 degrés, mais pas trop chaud non plus, moins de 18 degrés.
1: Pour pas que ça sèche.
0: Ouais, exactement. Donc on pulvérise sur le feuillage, les tiges qui sont touchées par les chenilles. C'est intéressant de faire un deuxième passage 10 jours après pour être sûr d'aussi atteindre les larves qui étaient déjà présentes mais qui n'étaient pas encore au stade où elles se nourrissent. Eh bien, écoutez, Hervé,
1: j'ai appris beaucoup de choses. Là.
0: Oui, hein, c'est intéressant. Moi aussi, j'ai appris beaucoup de choses. Parce que je connaissais le produit, mais je suis toujours très curieuse d'en connaître davantage sur l'histoire et sur les précautions et puis sur les autres possibilités d'utilisation d'un produit, l'élargissement des possibilités.
1: Dorothée, je vais vous laisser, je vous remercie.
0: Avec grand plaisir, Hervé. À bientôt, à la prochaine.
1: À bientôt, Dorothée.
0: Bonne semaine à tous.
1: Merci. 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
1: C'est un conte de Noël, mais il peut aussi servir pour d'autres circonstances. Au fait, dit le roi Gaspard, pourquoi marchez-vous toujours en tête ? Qu'insinuez-vous ? Dit le roi Melchior. Je n'insinue pas, je constate. Et, ayant constaté, je pose une question afin de connaître le pourquoi des choses. C'est vrai ça, dit le roi Balthazar. Pourquoi il est toujours devant celui-là ? Je pourrais aussi vous demander pourquoi vous êtes toujours derrière, dit le roi Melchior, assez satisfait de sa réplique. Je suis toujours derrière, moi ? S'étonna le roi Balthazar. Tiens, c'est vrai, je suis derrière, constata-t-il aussitôt. Ça alors, je n'y avais pas pris garde. Vous n'avez pas répondu à ma question, dit le roi Gaspard. Puisque vous y tenez, dit le roi Melchior, c'est par la force des choses et la hiérarchie des dons. Il est convenu de dire Melchior, Gaspard et Balthazar. Dire Balthazar, Melchior et Gaspard, par exemple, serait incongru. Je ne trouve pas ça incongru, moi, dit le roi Balthazar. Je vais vous faire comprendre, dit le roi Melchior. Savez-vous ce que je porte dans ce coffret très précieux que je tiens devant moi, de mes deux mains, à hauteur de poitrine? Le roi Gaspard et le roi Balthazar aimaient bien les devinettes. Ils se mirent à chercher très fort. Une poupée qui crie « Maman » quand on lui marche sur le ventre, dit le roi Gaspard. Un petit chat à écorcher vivant, dit le roi Balthazar. Perdu, dit le roi Melchior. Et qu'est-ce que c'est alors, dirent ensemble les deux rois, assez déçus, il faut le dire. De l'or, dit le roi Melchior, en ouvrant le coffret. L'or brilla comme seul l'or sait briller, c'est-à-dire comme une vulgaire lampe jaune. Celui qui porte l'or marche le premier, dit le roi Melchior, il ne savait pas s'arrêter. Mon présent à moi est peut-être encore plus beau, dit le roi Gaspard en ouvrant le modeste coffret de bois de cèdre qu'il tenait à deux mains devant lui. C'est ma femme la reine qui l'a préparé. Je ne sais même pas ce que ça peut bien être. Ce n'était pas de l'or. Ça n'avait pas l'air très précieux à première vue. C'est de l'encens, dit le roi Melchior. Ça sent bon. Ça sent le bon Dieu. C'est toujours utile dans un ménage, ajouta-t-il pour consoler le roi Gaspard, car il avait un bon fond l'un dans l'autre. Et vous, vous n'ouvrez pas votre coffret ? Demandèrent les deux rois au roi Balthazar. Si j'ai bien compris, dit le roi Balthazar, ça marche en descendant de gauche à droite cette affaire. D'abord l'or, puis l'encens. Moi, j'ai découvert que j'apporte de la merde. J'ai tout mon temps.

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La voix du sang n'avait pas parlé. Soudain, dans le silence immense de la grande nuit sacrée, le monde en attente ouït retentir trois coups solennels. Solennel, mais donné sur le bois de la porte. Joseph alla ouvrir en se grattant le ventre. Il y avait là un R d'entre les R, se grattant lui la tête et consultant un petit papyrus. Jésus de Nazareth. C'est bien ici ? Demanda ce R. Mais ayant été répondu par l'affirmative, il empoigna un objet volumineux qu'il entreprit de faire passer par la porte. Joseph examina l'objet. Il y a erreur, dit-il. Erreur, s'exclama le R. Aujourd'hui, c'est Noël, expliqua patiemment Joseph. Noël. La naissance, vous comprenez? La croix, c'est à Pâques. Merde, jura ce R grossier. Je me serais trompé de fête. Repassez dans 4 mois, dit Joseph.

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2: Et bonjour, aujourd'hui nous sommes en présence d'une formidable équipe, l'équipe du cinéma de Gramma, en présence donc de Tom Barusso, bonjour Tom.
3: Bonjour.
2: Et de Greg Serre, bonjour Greg.
4: Salut à tous, salut à toi.
2: Salut, salut. Alors vous êtes présent aujourd'hui au studio de Décibel FM pour une cause noble et importante. Que se passe-t-il qui vous mène jusqu'à nos studios ?
3: Eh bien, nous allons organiser la 5e édition du Festival du cinéma à Gramma. Donc, un moment fort que nous allons créer au sein de la commune de Gramma. Donc, le but est simple, c'est de proposer un événement convivial, accessible à tous et capable de faire vivre Gramma autour du cinéma, de la culture et du partage.
2: Ok, super. C'est une édition, c'est tout nouveau comme festival ?
4: C'est encore un festival en évolution. Le thème principal de ce festival, c'est les adaptations littéraires au cinéma. Parce que on souhaitait mettre avec ce festival en lumière le pôle culture, qui comprend le cinéma, la médiathèque et la microfolie. Mais je pense qu'on aura peut-être l'occasion d'y revenir au cours de cette interview. Et du coup, on a essayé au départ des formules, des petites animations, des trucs. Et on se rend compte que ça marche. On a essayé une nuit autour d'un thème et on a vu que ça marchait plus ou moins. Donc chaque année, on essaye d'aller dans une direction différente. Et là, cette année, on a recentré sur deux animations fortes et un cinéma plein air. Mais ça, on en parlera tout à l'heure. On va faire un petit peu de teaser pour donner envie à nos auditeurs d'aller jusqu'au bout de cette interview.
2: Ok, avec des films qui sont choisis, comment en fait, comment vous les sélectionnez ces films ?
3: En fait, on est parti d'un travail plus ou moins commun, on a élaboré une liste, on a fait des petites recherches de notre côté, on s'est souvent réunis, on a parlé de différents films et au final, voilà, on a tiré une grille qui peut potentiellement plaire à tout le monde et c'est le but de plaire à tout le public, quoi.
2: D'accord, donc plutôt familial.
3: Tout public.
4: Mm-hmm. L'idée, c'est vraiment de pouvoir être aussi bien choper le familial, les enfants et le public plus cinéphile, art et essai, etc. Donc, ouais. On a vraiment ce cahier des charges de pouvoir essayer de toucher tout le monde.
2: En quoi c'est important le festival du cinéma de Gramma pour la ville de Gramma et pour le territoire ?
3: Ah ben, y a plusieurs ambitions à travers ce festival, de dynamiser le centre-ville, de créer du lien entre les générations, de valoriser la vie culturelle locale et surtout de rassembler les habitants, associations, commerçants et partenaires autour d'un projet commun.
4: Il y a le cinéma, il y a la proposition, il y a aussi les propositions qui sont faites un peu autour, les animations, etc. Et on en reparlera tout à l'heure. Mais moi, à titre perso, le kiff, c'est de pouvoir voir le devant du cinéma décoré avec... parce qu'en plus, il y a une association qui s'appelle Enchantons les vitrines qui nous fait un boulot de dingue au niveau déco. Voir les gens qui déambulent, toi, les minots qui courent dans tous les sens, ceux qui montent au cinéma, ceux qui en sortent. Et cette petite ébullition et que ça grouille sa vie et que ça puisse un peu aussi aller un peu plus vers le centre-ville. Et c'est une spécificité cette année, la déco un peu du cinéma commence à rentrer, à grignoter un peu le centre-ville. Il y a des affiches de ciné dans les commerces, les fanions et tout. Enfin, il y a ce côté un peu fête populaire et c'est aussi une des ambitions assumées du cinéma et qui se poursuit par le côté cinéma plein air, quelque chose vraiment d'ouvert à tout le monde.
2: Il y a un petit côté cinéma paradiso dans l'histoire là, qui fait bien envie en tout cas. Quelles sont les dates de votre festival ?
3: Le 5, 6 et 7 juin.
2: Eh oui, c'est d'entrée vite là.
3: Ça va arriver vite, oui, effectivement.
2: C'est d'entrée vite. Vous attendez beaucoup de monde ?
3: Eh bien, on espère faire venir beaucoup de personnes. Du moins, c'est l'objectif. On attend quand même pas mal de monde pour le ciné plein air. J'espère que le vendredi, samedi, dimanche, ça en suivra de beaucoup de personnes. Quoi.
2: Et oui, parce que alors justement, en termes de programmation, ce que vous proposez, c'est sur 3 jours donc. Et le premier jour, c'est donc le 5, le vendredi. Que se passe-t-il ?
4: Alors, le vendredi, à 19h, ce sera l'ouverture. Donc, on invite évidemment tout le monde à venir le vendredi. Et je crois qu'après la présentation, qu'on va essayer de faire un petit peu différente, sortir un peu des sentiers battus, des ouvertures classiques, il y aura un petit pot, Tom, c'est ça ?
3: Il y aura un petit pot confectionné par le restaurant scolaire de l'école du groupe scolaire Clément Brocchi.
4: Et ce qui nous permet de dire aussi que d'autres services de la mairie participent aussi à ce festival, les cuistots, les services techniques qui nous filent un sacré coup de main, évidemment la com qui est un partenaire organisationnel du festival, etc. Enfin, donc il y a quand même aussi un petit élan
2: collectif très fort. Ouais. Derrière, en fait, ça pousse fort, en fait. Tout le monde est dans l'attente de cet événement. Ouais. Donc ça commence à 19h par l'ouverture du festival. Là, c'est gratuit. Est ouvert à tous.
4: Ouais.
2: Et ensuite, 20h30, un film, Dites-lui que je l'aime.
4: Un film de Romane Boringer, oui. qui a été... Alors, on l'a dit, hein, c'est les adaptations littéraires au cinéma, même si ce n'est pas un dogme dans la prog, c'est quand même un sacré fil rouge. Mmh. Et c'est tiré du bouquin de Clémentine Autain. Alors, je vais faire simple, hein, je ne vais pas en parler en détail des autres films, sinon ce serait trop long, mais elle parle de sa mère qui l'a abandonnée, et Romane Boringer, ça fait écho à sa vie, et donc elle en a fait un film. Et ça, ce sera une nouveauté, ça fera partie des films nouveautés du festival, mmh. Et il y aura la productrice du film, Sophie Riville, qui va venir parler du film, rencontrer le public, et ce sera un ciné-rencontre sur la formule. Elle va parler avant, après. L'idée, c'est de vraiment créer un échange entre le public et cette productrice. Et on pourra peut-être aussi parler de ce que signifie la production de films, etc. Enfin, faire un moment d'échange avec le public.
2: Mmh. Et d'ailleurs, vous avez aussi une démarche un petit peu pédagogique à travers ce festival, puisque le lendemain, donc le samedi 6 juin, au-delà de la programmation filmique qui est vraiment chouette, qui commence à 9h30, et qui se termine après minuit par Astérix et Obélix, mais on pourrait y revenir. Concernant la pédagogie, vous avez invité un réalisateur, le réalisateur des films Taxi, Gérard Pires, qui propose quoi ?
3: Alors Gérard Pires interviendra à partir de 14h pour un atelier d'initiation au tournage. Il présentera grosso modo comment se déroule une scène de cinéma, tous les plans. Il présentera du matériel. Ce sera un échange avec le public. Je rappelle, sous réservation, cette animation, les locaux peuvent pas accueillir tout le monde non plus, donc ce sera sous réservation pour cette animation-là.
2: Donc, il faut faire quoi ? Il faut appeler le cinéma l'atelier ? Comment la réservation, on peut peut-être donner le numéro de téléphone ?
3: Alors, tout sera sur le site de la ville, mairie de Gramat, où toutes les démarches pour les réservations seront mentionnées normalement.
2: Sur le site, on va sur le site de la mairie et on a l'information pour savoir comment réserver pour ces ateliers.
4: Oui. C'est à partir de 10 ans et voire un peu plus. Hein. C'est pas un atelier pour les petits-enfants. Il y en aura d'autres pour les minots, mais ça, c'est à partir de 10, 13, 14 ans. Voire adultes aussi. Hein.
2: Mmh. Et justement, la programmation, par contre, des films, là, elle est vraiment ouverte aux minots. Et ça commence à 9h30 par un film qui s'appelle « La chasse à l'ours ».
4: Oui, ça c'est une idée qu'on avait fait dès la première édition, ce sont les formules ciné-goûtées, c'est-à-dire que l'idée, on fait un film assez tôt pour que les gamins, ils partent de la maison avec leurs parents, et ils viennent au ciné et ils goûtent au ciné, on leur offre le goûter et ils boivent leur chocolat, ils prennent une part de trucs à bouffer, et après ils vont voir le film en famille, c'est des moments super sympas ça,
2: ouais,
4: et il y en
2: génial.
4: Aura le samedi matin, donc à 9h et le dimanche matin, c'est récurrent et je pense que ce sera aussi quelque chose de fil rouge, même dans les années à venir, c'est quelque chose auquel on tient pas mal.
2: Ouais, c'est sympathique. Donc, de 9h30, la chasse à l'ours, 11h, James et la pêche géante, 13h, les goûteuses d'Hitler.
4: Tout ça, c'est des tirés, tirés de bouquins. Ouais. Roald Dahl pour James et la pêche d'argent, la goûteuse d'Hitler, j'ai plus l'auteur ou l'autrice en tête. Après, il y aura La femme de, un film récent, une reprise avec Projet Dernière Chance, un film assez sympa de science-fiction qui a pas trouvé son public à Gramma, donc on lui donne cette chance dans pas relecture, mais un revisionnage parce que franchement, il le mérite. C'est un joli blockbuster. Et le Astérix Obélix Mission Cléopâtre.
2: À 22h.
4: À 22h, c'est le plein air, en face de la salle des fêtes. Il y aura des chaises, tout le monde est invité, c'est Cinélode qui nous fait la prog, enfin la diffusion, c'est gratos. Et c'est vraiment, voilà, c'est une des premières séances plein air proposées, parce que Coval d'Or le fait aussi pendant la période juillet-août, mais nous on est les premiers à l'initier à l'avant l'été, quoi.
2: Super, mais ça donne déjà vraiment envie. Merci pour tous ces détails. Et on passe au dimanche 7 juin maintenant à 9h30 de nouveau un ciné goûté
4: avec le film Team Mioche. Il y aura juste après Super Mario, qui a un film qui a eu
2: à 11h,
4: qui a eu du succès, donc les gens qui l'ont raté pourront venir le voir. Le Temps des Secrets, donc là on est chez Pagnol, film familial. Et le petit coup de cœur, ouais Tom, on s'était dit ça serait rigolo, alors on sort du thème un petit peu avec Quand j'étais petite. C'est un documentaire qui propose une discussion entre des minots et des personnes âgées dans une EHPAD. Et donc, c'est la confrontation de ces deux passés. Enfin, un avenir en construction chez les minots et un peu une vie passée chez les anciens. Et cette discussion entre les deux, et c'est un petit coup de cœur. Et on est en dehors du thème, mais il nous a paru intéressant et important de passer ce film. Et on finira par un film. Il y aura la clôture du festival à 17h, donc ça aussi un moment un peu festif. Et 18h, Les Enfants de la Résistance, tiré d'une BD, pareil, un film familial pour clôturer ce festival.
2: Est-ce qu'il y a des animations aussi le dimanche, Tom Barusso?
3: Donc il y aura des animations, oui, effectivement, le dimanche à partir de 10h. Un atelier autour des jeux d'optique, animation en papier découpé ou encore peinture. Donc voilà, dans l'idée, tout est prétexte à créer un tour de magie. Il va être animé par Guillaume Henning.
2: C'est, je crois que c'est une activité qui est proposée par La Villette, qui vient donc de Paris, dans le 19e, et dans le cadre des micro-folies de la médiathèque de Gramma. Il y a cette intervention qui va avoir aussi un caractère un peu pédagogique et assez original.
3: Tout à fait, le ministère de la Culture aussi également, soutient.
2: Ouais, ce genre d'initiative. Ouais. Donc, profitez-en. Il y a un premier rendez-vous à 10h avec Guillaume Hennig. Et je crois, Greg, que c'était autour de... à 10h
4: Des jeux d'optique.
2: Voilà.
4: Et il fait un premier atelier autour de ça. C'est un type qui a bossé aussi avec les vieux fourneaux. Enfin, il a, pareil, un CV de dingue. Et après, 14h30, il fait un spectacle. Sur inscription.
2: Toujours.
4: Plutôt pour les enfants, peut-être. Okay. Et là, on l'avait vu, il va parler des premiers jeux d'optique des hommes préhistoriques, du prakinoscope, parce qu'on en parle dans la présentation, et des noms complètement dingues, parce que les premiers appareils d'optique ont des noms complètement dingues. Et voilà, c'est une approche de la magie du cinéma qui est un leurre. Parce que le cinéma, c'est un jeu d'optique qui leurre le cerveau. Et je pense qu'il va essayer de tourner autour de ça, quoi.
2: Ok.
4: Et c'est aussi une manière, toutes ces animations, de mettre en avant la microfolie, qui est un espace unique dans le territoire. C'est un musée numérique. Et donc, qui est soutenue par la mairie, par la Villette, et c'est une manière aussi de mettre en avant cette proposition culturelle du pôle culture de Gramat par le biais de ces animations qui se dérouleront dans les locaux de la Microfolie, qui est juste au-dessus de la médiathèque de Gramat, qui est juste à côté du cinéma.
2: Un bel espace culturel très complet en tout
4: Exactement,
2: cas,
4: voilà.
2: et donc peut-être l'occasion de creuser un peu plus cette affaire de Microfolie dans un prochain Micro est à vous. Maintenant, est-ce que vous auriez quelques informations pratiques à diffuser à l'antenne pour nos auditeurs? La question des tarifs, par exemple, c'est un festival gratuit?
3: Alors, le festival, bien entendu, est payant. On a travaillé sur un nouveau mode de tarifs.
2: Oui.
3: Donc, pour les moins de 15 ans, un tarif unique proposé à 4 euros. Et à partir de la deuxième séance, on passe sur du 3 euros par séance. Pour les adultes, enfin à partir de 15 ans, la première séance, on va partir sur un tarif dégressif. Si vous voulez, on a créé une sorte
4: un marque-page,
3: voilà, avec un système de tampons, avec trois séances mentionnées dessus, comme une carte de fidélité.
2: Donc, très ingénieux, bravo.
3: Très ingénieux. On part sur un premier tarif à partir de 15 ans à 5,50 euros. La deuxième séance à 4,50 euros. Et à partir de la troisième, on est sur du 3 euros.
2: Ok.
4: Et je vais dire un truc, il ne faut pas le dire, hein, mais je vais le dire quand même.
3: Ouais, dis-le.
4: Mais que le marque-page, il n'est pas nominatif. Donc vous pouvez le passer, vous allez prendre un tampon, vous le passez à quelqu'un, comme ça il a un deuxième tampon pour une séance encore moins chère. Et voilà, de l'intérêt de ces marque-pages et de venir surtout au cinéma.
3: Soyez malin.
4: Et soyez solidaire.
3: Ouais. Solidaire, c'est le but.
4: Tom, on a quand même oublié un truc. C'est le dimanche après-midi. Le dimanche toute la journée.
2: Ah, que se passe-t-il?
3: Oui, dimanche toute la journée. Donc une brocante sera organisée à la Media Broc. Voilà, donc sur la thématique audiovisuelle. Les places sont gratuites pour les exposants. Voilà, soumis quand même à une contrainte, une nouvelle organisation. Il va falloir nous prévenir et réserver pour pouvoir que les exposants puissent participer.
4: Et la Media Broc, c'est ouvert uniquement à tout ce qui est dans l'univers de l'image, mais du son. Évidemment des livres, des BD, de la pop culture, des petites figurines, des affiches de cinéma, genre de trucs, mais pas de fringues, pas de, c'est pas un vide-grenier, mais c'est une Media Broc autour de tout ce qui est lors du divertissement, du bouquin et de l'image et du son, pour faire simple.
3: Ramenez vos vinyles.
4: Ouais, les CD, voilà.
2: Alors, ben justement, pour terminer cette émission, est-ce que vous nous proposeriez pas, par hasard, un petit extrait de musique qui vous correspond, que vous aimez bien et qui invite à venir, donc, on le rappelle, hein, le 5, 6 et 7 juin au Festival Cinéma Gramat, à Gramat.
4: Alors, le problème, c'est que là, tu as devant toi deux affreux
3: métalleux.
4: si tu nous me lances sur la musique, je suis venu avec mon t-shirt Iron Maiden, mais là, je ne suis pas sûr que ce soit.
2: Allez, pourquoi pas? Qu'est-ce que vous
3: nous
2: proposez?
3: Il nous faut quelque chose de doux, il nous faut quelque chose de rude. Bon, on va mettre quelque chose de doux qui va nous rappeler la douceur du festival. On va partir sur du Alice in Chains, Nutshell. Mm-hmm.

0: Et c'était Alice in Chains, Not Cheryl. Et merci beaucoup pour votre présence au studio. Un petit détail encore sur le festival de films de Gramma. Greg, tu voulais dire ?
1: Mais... Parce que bon, on va quand même signaler qu'il y avait une librairie itinérante qui sera présente. Le dimanche, pendant la Media Broc, il y aura des maquillages pour les minots. Il y aura des food trucks qui seront là le samedi et le dimanche. Donc, on peut venir en bouffer sur place. Je voudrais quand même dire quand même que Décibel est partenaire aussi de cet événement.
0: Et
1: merci Décibel.
0: Avec
1: quand même.
0: Plaisir.
1: On va quand même signaler qu'il y a des associations qui nous aident. Merci au Ciné Club, merci à Enchantons les Vitrines qui s'occupe de toute la déco qui va être placée sur le site, c'est-à-dire devant le cinéma, mais aussi en ville. Enfin, c'est quand même pareil que des merci de bon aloi, mais c'est vraiment des gens qui nous aident vraiment. Il y a des bénévoles, merci à eux. Et ouais, voilà, qu'est-ce que j'ai encore oublié ?
2: Et on peut aussi rappeler nos collègues qui ne peuvent pas être là aujourd'hui et qui nous aident à œuvrer au quotidien. Enfin, voilà. On peut saluer Andy Dessalle, on peut saluer Marie Parr, notre chef. Et Romain Mazé
1: qui s'occupe de toute la com, et Johan aussi pour l'intermédiaire avec les services techniques. C'est quand même le cœur battant de ce festival, et c'est pas que les deux poilus que vous avez entendus à l'écran à la radio
0: l'habitude de l'écran,
1: exactement.
0: Et voilà. Ouais, merci beaucoup du coup à Greg Serre et Tom Barusso pour être venus présenter le cinquième festival Cinémagramma. Alors écoute, et on vous dit à très vite sur le terrain pour effectivement un plateau radio mené par Décibel et d'autres.

0: d'autres surprises. À bientôt.
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0: c'est un morceau qu'on va faire à trois. Et c'est un hommage à deux personnes qui ont été très importantes dans ma jeunesse. C'est Arthur Schmitt.
1: Les cuisines ?
0: Non, bref. C'est Arthur Schmitt, c'est un monsieur qui a fait un morceau qui s'appelle Guitar Boogie dans les années 50-60. Donc Arthur Schmitt et Casimir. Et tout ça pour faire un morceau qui s'appelle Guitar Boogie Bulgare.
2: Eh bien, bravo.
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2: Ce week-end, à Orsan, non loin de Bagnols-sur-Cèze, se déroulent les week-ends historiques d'Orsan. Guy Marignane en est l'initiateur.
3: L'idée est venue en discutant avec le maire, qui m'a demandé un peu, un jour, quelles étaient mes passions et tout. Et je lui ai dit, voilà, moi je fais de la reconstitution historique. Il m'a demandé si éventuellement je pouvais organiser quelque chose sur le village, puisque dans le village, on est très connu pour faire la fête. Mais on n'avait pas d'événement culturel au sens propre du terme. Il m'a donné carte blanche pour organiser donc des week-ends historiques. Je suis tombé dans la reconstitution en 2018, par le plus grand des hasards. J'ai rencontré quelqu'un qui pratiquait et qui m'a dit « mais viens essayer ». Donc c'était sur Avignon, une grosse reconstitution qui avait lieu. C'était pour fêter la fin de la guerre, donc de 14-18. J'ai toujours été passionné d'histoire. Ça m'a interpellé. Je suis rentré dans l'association. Petit à petit, voilà, j'ai fait partie d'autres associations. Je me suis pris de passion pour cette façon de présenter l'histoire, qui est l'histoire vivante. Pour la première édition, on avait décidé de traiter la guerre de 14-18. Ça, très bien passé, donc le maire m'a dit on continue. La deuxième année, on a attaqué le deuxième cycle, donc la deuxième guerre mondiale, la première partie, donc 39-40. Après, on a traité la libération et la victoire l'année dernière. En règle générale, le week-end a lieu au mois de juin. Là, cette année, c'est le 6 et le 7 juin. Le cycle des deux guerres, donc, est terminé. On va innover, on se lance dans le multi-époque. On va passer de l'Antiquité au Premier Empire, à la Deuxième Guerre mondiale, voilà. Le public trouve toujours un centre d'intérêt. Celui qui aime l'Antiquité, il va voir les Romains. Celui qui aime la marine sous Louis XIV, il va pouvoir en trouver, etc., etc. C'est de l'histoire vivante. On axe quand même beaucoup nos présentations sur les enfants, parce que c'est eux l'avenir. Les visiteurs peuvent avoir accès à toutes sortes d'ateliers qui sont proposés par des compagnies qui viennent un peu de partout. La reconstitution historique, c'est pas un groupe de copains qui se déguisent et qui font la fête ensemble. Ça n'a rien à voir avec ça. C'est vraiment des passionnés d'histoire qui font, avant de faire une tenue, font des recherches pour être au plus près de la réalité historique. Donc ce sont des puits de science, comme des fois j'aime à leur dire, sont intarissables.
2: Cette belle manifestation, c'est ouvert à tous, c'est à Orsan, le week-end, les 6 et 7 juin, 9h30 jusqu'à 18h30. Mais le samedi, ça se poursuit ensuite à la salle culturelle avec une très belle veillée. Merci infiniment Guy Marignane. Et puis si des auditeurs veulent plus de renseignements,
3: on a un site internet, les week-ends historiques d'Orsan.
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4: Nous nous trouvons aujourd'hui devant une demeure absolument magnifique qui s'appelle le château de Bessoni et c'est en présence de ses deux propriétaires.
5: Bien Philippe Pierre,
6: Christophe Boffetti.
5: Nous sommes propriétaires de ce monument. Sa notoriété est due à l'arrestation du maréchal Ney qui est venu s'y réfugier, donc c'est sa valeur historique.
6: C'est un petit peu le hasard des choses qui nous a amené ici, parce qu'on a acheté le château à une amie et on s'est raccroché au maréchal Ney, mais c'est vrai qu'on n'était pas fan de Napoléon au départ.
5: Il était donc un des plus grands maréchaux de Napoléon, surnommé le brave des braves, au même titre que Murat, qui est d'ailleurs natif du Lot. Alors, ce qui est intéressant ici, ce que l'on commente, c'est le caractère pittoresque de son arrestation. C'est-à-dire, ce qui s'est passé, c'est que il était ici, croyant être en sécurité, et il se trouve que dans les jours qui ont suivi, Madame de Bessoni a reçu l'une de ses voisines. Et alors, on savait de notoriété que Madame de Bessoni avait un lien de famille avec le maréchal Ney, mais enfin, c'était bon. Et lorsqu'elle est rentrée chez elle, le fils connaissait le nouveau préfet du Cantal, à Aurillac, donc il va le trouver, lui dit, vous savez, le maréchal Ney, il est là, au château de Bessoni. 15 gendarmes sont arrivés dans les jours qui ont suivi, donc le 3 août au matin. On vient vous arrêter, mais on n'arrête pas un homme comme moi, le préfet Locard est un coquin. Arrivé à Paris, il est interrogé par le préfet de police de Paris. Et on lui fait rapidement un procès. Et le 6 décembre au soir, on lui annonce qu'il va être fusillé dans l'heure qui suit. Et on le met le long d'un mur et on l'exécute. Alors il y a la fameuse phrase, visez bien droit au cœur, etc., qui est un petit peu une légende, mais enfin qui est à peu près ce qu'il a dit. Le maréchal sera réhabilité sous Louis-Philippe. Voilà, pour ce qui est de ce lieu qui rend hommage au maréchal Ney. Bon, il n'y a pas très longtemps, un jeune couple venu de Slovaquie, et elle nous a dit être passionnée complètement de Napoléon, à telle enseigne qu'elle avait d'ailleurs sur ses bras des tatouages de Napoléon sur son rocher à l'île d'Elbe. Donc c'est assez fascinant, et elle disait qu'elle passait partout où il y avait ou des maréchaux ou un événement lié à l'épopée napoléonienne.
4: Merci vraiment beaucoup pour cette visite extraordinaire. Ce numéro de 180 secondes a été réalisé par Décibel FM pour l'Assemblée régionale des radios associatives dans le cadre d'un partenariat avec la région Occitanie-Pyrénées-Méditerranée.

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1: 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Donc, on s'applaudit.
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1: 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Et donc, une formation basée sur la découverte du doublage, de toute la cadenne de fabrication d'un film en occitan, et le passage à la pratique, c'est-à-dire comprendre de l'interview, où s'y place sa bouche, pour faire différents personnages, et taber, en acerca l'interprétation, c'est-à-dire, est-ce capable d'écouter l'œuvre originale, per la tourna investi din son cor e dans sa bus, per esser 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Donc, il est important de travailler sur Estreit à l'entour de ce film, pour avoir des films d'une idée nationale. C'est intéressant.
2: Avec Adieu.

0: Winchester.
1: Winchester, si. Allô, Kofasink, et c'est pas ce que vous faites.
0: Sling. Ah oui,
1: non, ici qu'il y a une. Qu'est-ce que c'est? Prends-moi le camarade Maragustat.
2: Et allô, vous l'avez pas, ça, Maragustat?
1: Ah, vous m'avez fait la marque, ma chère, n'est-ce pas une tresse?
2: Et...
3: Tosco!
4: Vous tous projectez à Béni.
3: Vous projectez à Béni, on dit Béodé Kuntam, bon, qui m'a clabat déjà la nade qui est actuelle, basée sur la Sphénos, et à dire tous un projet mai que mai féministe. Donc, il est important de faire ça. C'est lié à ma transmission de mon travail à Delphine Lafon, qui est une femme. Donc, l'idée est plus de travailler sur un projet qui est féministe. L'effrontade, un travail autour d'une série, à l'entour des personnages connus féminins. Donc, c'est une brave série. Joséphine Baker, une des personnalités titales. Et, un enfant, une road movie. Qui s'appelle, mais je ne me pas tout à fait le nom, mais une road movie d'une maille et de sa fille qui kidnappe à l'orphelinat et qui l'amène à faire une découverte du monde et qui la tourne maintenant à l'orphelinat parce qu'elle ne se sent pas capable de l'assumer. Mais une brave histoire entre une fille et sa maille naturelle. Et donc, à côté, toujours, pour faire une programmation mai que mai féminine et un casting mai que mai féminine.
4: Et toujours la volonté de chercher couchi à tirer le monde dans quel pays.
3: Oui, c'est vrai que le doublage toque une fin des causes, hein, comme par exemple la pratique de la langue, c'est important, mais toque tobe à la question des jokes d'acteurs, parce que la question au théâtre ou en doublage avait un métier d'avoir dans le monde capable de jouer à un bon niveau. Et donc, trouver tous les médias possibles pour s'y escader, pour capita. À quelle dimension d'exigence il y a même.
4: Merci pour ton investissement et ton travail de création en faveur de la langue nostra, Laurence.
3: Et merci nos compliments et tes tournis. Merci déjà pour tout le travail d'investissement que fasse d'un point de vue bénévole dans tout le sens à qui nous partons. Donc, os qu'as-tu.
4: Merci, plat. Adieu.
3: Adieu.

0: Et oh, à quoi la formation Rafu en Beloutros Kanou a tiré de son nouvel album Nocturnalia, sorti le mois de mai de 2000 au Bintessing Nocturnalia, la nouvelle création del trio Rafu, onirique et délicate, organique et explosive. Toujours en quête d'un rivage imaginaire nouveau, c'est quand le soir se lève que Rafu nous invite dans un bal psychédélique à la fois local et tropical, une péninsule méditerranéenne vers une Afrique guitarisée, vers un Brésil cousin. Empruntant le portugais, le catalan, l'occitan et le français, Rafu se fait sentier, un sentier créolisé, les racines vers le haut, accroché aux pieds de celles et ceux qui dansent, un chemin à travers les musiques populaires actuelles. 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

0: Aujourd'hui, pour toute sa table, nous allons aller chez Denise à Gagnac-sur-Serre, qui m'a invité pour me proposer une recette. Sauf que j'ai aucune idée de ce que ça peut bien être. Alors, on va rentrer. Est-ce qu'il y a une cloche? Non, mais on va frapper. Bonjour Denise.
1: Bonjour Hervé, mais qu'est-ce que tu fais là?
0: Tu m'as convié?
1: Ah oui, j'avais oublié, excuse-moi, je suis désolée, nous avions un rendez-vous qui était prévu, je suis ravie que tu sois là.
0: Je peux revenir sinon, hein?
1: Tu reviens, non, tu ne reviens pas, nous discutons ensemble sur la recette dont je dois te parler, c'est ça?
0: Oui, alors, qu'est-ce que c'est que cette recette?
1: C'est la recette du répounsou, à ne pas confondre avec les asperges. C'est une asperge sauvage que l'on récolte dans les talus, dans le Lot, plus communément quand même dans le Tarn. Parce que le Lot, on a récolté ça bien tard. Il n'y a que quelques années qu'on le récolte vraiment de façon rigoureuse. Mais dans le Tarn, c'est de la folie. Si vous allez du côté de Cordes-sur-Ciel, au moment du répounsou, il y a des voitures tout le long. Et les gens en font des bouquets énormes et ils se disputent les endroits pour le récolter. Ici, dans le Lot, c'est quand même plus diffus. Mais de toute façon, maintenant, on a pris conscience que c'était quand même une asperge qui était sympathique. Alors c'est vrai que la plaine d'alluvion de Thoriac, c'est vrai que les asperges cultivées sont meilleures. Celle-ci est beaucoup plus amère, mais tellement sympathique à déguster.
0: Super, je ne connaissais pas.
1: Alors le répounsou, alors il y en a qui disent le répounsou, voilà, c'est le tamier commun. C'est une liane qui est extrêmement vivace dans les talus et que l'on récolte, bon, la pointe, il ne s'agit pas de récolter quand même toute la tige qui est quand même dure quand même au départ. Hein. Donc il faut récolter la pointe et là c'est absolument délicieux. Si tant est qu'on aime un petit peu l'amertume quand même, hein. Un petit peu. Parce que c'est amer.
0: Oui, il y en a qui aiment bien l'amertume.
1: Personnellement, j'adore l'amertume. Donc, c'est quelque chose que j'apprécie particulièrement. Je la cuisine de deux façons. On peut la cuisiner soit en omelette, soit en salade. En omelette, c'est sympathique. S'il peut qu'on ait un peu de truffe en plus, c'est sympa. Alors, c'est simple. On récolte le répounsou. On le trempe dans le vinaigre. On le laisse tremper dans le vinaigre. Et ensuite, on le met dans l'eau bouillante. Dans l'eau bouillante. Pas très longtemps, on va dire 5 minutes, vraiment, l'eau frémissante, 5 minutes, à peine. On le sort, on l'égoutte, ensuite on le coupe en petits bouts, on le passe à la poêle avec du beurre, on met un peu de truffe, si vous en avez, bien évidemment, et ensuite on bat des œufs, et c'est absolument super, c'est vraiment très bon. Alors après, l'autre recette, c'est des recettes en salade. Là, l'amertume est quand même plus évidente quand même. Mais c'est quand même très sympa. Maintenant, ici, les gens le mangent essentiellement en omelette. Voilà.
0: Oh, génial. Dites-moi, Denise, parlez-moi un peu de vous ici. Là. Il y a longtemps que vous êtes du coin, j'imagine, avec le bel accent.
1: Ben oui, avec cet accent, vous pouvez bien imaginer que je ne suis pas de Belgique ou du nord de la France. Moi, je suis née à Gagnac, j'y ai vécu, j'en suis guère partie puisque j'ai fait à peine le tour de l'église, hein, puisque j'y habite, nous y habitons. Voilà. Je suis très, très, très attachée et à Gagnac et aux environs de Gagnac, parce qu'on a la chance d'être dans un havre de paix avec l'environnement, avec des arbres, avec de la végétation, et assez tranquille quand même. C'est vrai que nous sommes contre les contreforts de l'Auvergne. Là, alors on a effectivement la montagne qui n'est pas très loin, mais avec quand même une artère de vie qui est la serre, qui est quand même pas négligeable. Donc, que demander de plus, hein ?
0: Vous avez toujours mangé le répounsou, petite ?
1: Non, parce que mes parents n'aimaient pas ça, ils cultivaient des asperges. Alors, et pour vous dire, manger le répounsou, c'était une hérésie. C'était aller chercher des racines, vraiment. Non, nous, on mangeait des asperges qu'ils cultivaient sur les bords de la serre, dans un terrain alluvionnaire, qui était vraiment, elles étaient quand même délicieuses. Et nous, quand on a une vingtaine d'années, on trouvait ça très, très original et très sympathique, avec les copines, aller cueillir du répounsou pour calquer un peu les tartés. Et on a découvert ça comme ça. Et moi, j'ai appris à le cuisiner, comme on peut cuisiner des asperges, d'ailleurs. Hein. Mais non, les vrais agriculteurs ici ne mangent pas du répounsou. Pas plus qu'ils mangent le fragon petit houx. Hein. Et puis la balade, la chercher du répounsou, avoir son bouquet de répounsou, le faire tremper dans du vinaigre et le préparer. Non mais franchement, la nature généreuse quoi.
0: Alors qu'est-ce qu'on fait là? On va aller chercher du répounsou?
1: On va aller chercher du répounsou. Moi ce que je voulais vous dire aussi, c'est que ce qui est très important de savoir, c'est que le répounsou a des vertus. Les gens ne le savent pas, mais c'est la plante qu'on appelle la plante de la femme, des femmes battues.
0: Plante des femmes battues.
1: Oui, parce que bon, peut-être quelques hommes délicats aujourd'hui, hier, demain, enfin en tout cas hier peut-être, plus qu'aujourd'hui bien que, lorsqu'elles avaient été un petit peu bousculées, pour être correctes, et éventuellement avec quelques ecchymoses, Elles allaient chercher les racines de Rapunzel, qu'elles pilaient, dont elles faisaient un onguent, et elles se le mettaient effectivement, et c'était vraiment extrêmement et cicatrisant, et ça enlevait facilement les hématomes. Moi, j'ai toujours entendu dire ça. Je ne l'ai pas essayé, je n'ai pas eu le tamis pour moi, mais je sais que c'était extrême. Quand on parle de Rapunzel, c'est également la femme, le tamis commun, c'est la plante des femmes battues.
0: Voilà, j'en tombe sur le cul.
1: Ben ouais, mais c'est très intéressant à savoir, comme quoi aussi, la nature est vraiment incroyable. Et chaque plante, effectivement, a plusieurs fonctions. Sachant très bien que si on mange la racine comme ça, par contre, elle est très toxique. Tout comme les baies rouges qui poussent à l'issue, effectivement, de la récolte de Rapunzel. Elles sont extrêmement toxiques. Donc ça, on n'y touche pas. On n'y touche pas. Toutes ces lianes, effectivement, qui s'entourent dans les talus, dans les ronces et tout ça, elles ont des baies très sympathiques. Mais là, par contre, on n'en fait pas une salade. Hein. Parce que là, je pense qu'il faudrait plus que la racine pour faire des onguents. Ça, on n'y survivrait pas, je pense.
0: Il y a beaucoup de plantes comme ça qui sont, qu'on connaît, qui sont beaucoup toxiques. Le muguet, tiens, le muguet.
1: Bien sûr, le muguet est extrêmement toxique, effectivement. C'est comme le muguet commun qu'on trouve dans les bois aussi, il est très très toxique. Hein. Donc là, on n'y touche pas, on n'y touche pas à ça. L'important, effectivement, je crois, c'est d'avoir une connaissance, quand on habite à la campagne, en milieu rural, d'avoir une connaissance minimum, quand même, de la nature qui nous entoure. Voilà, parce qu'on ne cueille pas n'importe quoi. Par contre, on peut en cueillir beaucoup, et il y en a énormément qui sont comestibles, énormément.
0: C'est comme les champignons, quand tu ne connais pas, tu ne touches pas.
1: On est tout à fait d'accord. Moi, je les connais, mais je sélectionne quand même. Voilà.
0: Bon, on y va ?
1: On va cueillir le Rapunzel dans les talus et nous ferons notre omelette de Rapunzel.
0: Et alors, on y va, c'est parti. Alors, Denise, nous voilà au bord de la route. Donc c'est la route qui monte, on a le droit de dire le secret ? C'est pas un secret ?
1: Non, c'est pas un secret parce qu'en fait, il y en a tellement que tout le monde peut en ramasser. C'est la route de Glane, sur le bord de la route de Glane. Alors moi, en général, je le ramasse pas tout le temps là, je le ramasse sur le Cosse. Un, parce que le Cosse est agréable et que les voitures, la proximité des voitures, c'est un peu moins pollué quand même. Voilà, donc en général, je le ramasse sur le Cosse.
0: Bon, on va les rincer quand même.
1: On va les rincer, mais moi, je les mets dans le vinaigre, je les laisse tremper et il n'y a pas de souci. Hein.
0: Le Rapunzel. Comment
1: Le Rapunzel.
0: Le Rapunzel.
1: Le Rapunzel en occitan, voilà. Là, il va y avoir énormément de fraises.
0: Ah, les petites fraises des bois, là.
1: Voilà. Alors moi, je râle toujours quand ils passent les pareuses. Au moment où il faut manger les fraises. Mais non, pas possible. Là, nous allons cueillir de Rapunzel. Il doit y en avoir beaucoup. C'est très drôle parce qu'avant, il y en avait beaucoup moins ici. Et je ne sais pas cet endroit. Je ne sais pas pourquoi il est venu comme ça. Je ne sais pas. Et puis en plus, il est extrêmement tendre.
0: Donc là, on a une vue de Gagnac.
1: C'est une des plus belles vues de Gagnac. Parce que là, on a vraiment une belle vue du Fort Castral. Mmh. On aperçoit la rivière en fond, le Nègreval. Quoi de mieux ?
0: Ah, il y en a une là, regardez.
1: Vous voyez, c'est une grosse tige, mais en fait extrêmement tendre.
0: Et donc, on est parti pour une belle récolte.
1: Il faut le couper quand même pas trop bas, parce qu'en plus, après, c'est très raide. Et plus on prend la tige raide, plus c'est amer. Et c'est fibreux, donc c'est pas très agréable à manger. Et on voit, là, on se rend bien compte de la liane, comment elle peut être, effectivement. Elle peut s'accrocher à tout et n'importe quoi pour se créer un chemin de lumière. Voilà, et c'est au bout de ces tiges-là qu'ensuite, il y a des baies toutes rouges qui sont extrêmement nocives.
0: D'accord. Attention, la marche.
1: C'est joli parce que les feuilles sont en forme de cœur, un peu vernissées. Je les trouve très, très jolies. Elles sont très délicates, en fait.
0: Bon, Denise, on en a bien, bien, bien ramassé. On a un gros bouquet, là.
1: On en a largement assez pour faire une omelette délicieuse. Tout ça est de la truffe d'été. Moi, je crois que ça va être sympathique.
0: Bon, on rentre à la maison alors ?
1: On vous en parlera peut-être. Très très belle balade. Alors maintenant que nous avons cueilli les Rapunzel, il faut les cuisiner.
0: Eh bien on va faire ça, montrez-nous.
1: Voilà. Alors c'est très simple. Ces Rapunzel, on va quand même couper essentiellement la pointe. On ne va pas garder la tige qui peut être dure et filandreuse, qui n'est pas sympathique. Donc on va couper les tiges, on va mettre ça dans du vinaigre. Ensuite, on les laver, mettre dans du vinaigre et ensuite je vais les blanchir à peu près 5 minutes dans de l'eau bouillante. Je vais les égoutter et ensuite on va les cuisiner. Je vais mettre simplement du beurre dans la poêle avec des échalotes. Je vais couper le Rapunzel très assez finement et je vais y casser des œufs pour faire une omelette. Ou on peut aussi, quand on les fait en omelette, y râper effectivement une truffe noire, c'est pas mal.
0: Ah, c'est pas mal, c'est une
1: truffe noire. C'est pas mal. Une truffe noire, c'est sympathique. Ouais. Ça donne du goût. Mais avec de l'échalote, c'est sympa aussi.
0: Alors, j'ai eu dire que votre compagnon, votre chère et tendre, avait une spécialité pour récupérer les truffes. Il était assez doué.
1: Oui, en fait, il est en permanence à quatre pattes au milieu du terrain. Et avec ses mains, il tâte le sol. Et dès qu'il y a une boursouflure, il trouve la truffe. En fait, on n'a pas besoin de chien. Gérard fait le chien.
0: Il est formidable.
1: Il est formidable.
0: Il aboie, il remet la queue.
1: Alors, c'est assez suspect pour les voisins quand ils le voient à quatre pattes au milieu du terrain. Mais moi, j'y vais à quatre pattes. Je vous assure, je n'ai rien trouvé du tout.
0: Et il y en a qui utilisent des mouches.
1: Oui, alors la mouche, moi, ma grand-mère en trouvait beaucoup, beaucoup à la mouche. C'est-à-dire, le principe de la mouche, c'est simple. Quand une mouche se pose à un endroit, on prend un grain de blé.
0: Oui.
1: On met un grain de blé, parce que la truffe n'est pas nécessairement mûre. On met un grain de blé, et quand c'est pour opérer en fait.
0: Oui.
1: Et ensuite, on voit le grain de blé va germer, et c'est un indice pour trouver la truffe. Voilà, et ça c'est très précieux. Alors, pour voir les mouches, c'est pas facile. Il faut une petite baguette, on se promène tranquillement, en faisant circuler la baguette de droite à gauche, et on voit que la mouche se lève. Une mouche extrêmement fine, elle se lève. Et ensuite, c'est là qu'on met le grain de blé pour le repérer à maturité de la truffe.
0: C'est magique ce que vous
1: c'est
0: me
1: magique.
0: Racontez.
1: Il ne faut pas le dire à tout le monde quand même.
0: Non, ça ne sortira pas du lot, t'es promis.
1: Non. Mais c'est vraiment mes grands-parents qui avaient... mon grand-père faisait des chênes mycorhizés. Et donc, moi, je me rappelle, enfant, on ramassait des truffes, énormément de truffes. Il y avait des tables de campagne qui étaient remplies de truffes. Hein. Voilà. Mais là, ce que je ramasse essentiellement, truffes noires quelques-unes, mais c'est des truffes blanches d'été. Quand il a quatre pattes dans le jardin, c'est des truffes blanches d'été qu'il ramasse. Et là, c'est il y en a, c'est bizarre, parce qu'il y en a à côté des... Il y en a à côté des... Qu'on appelle ça des noisetiers. Mais il y a des endroits complètement insolites. On se dit, pourquoi ça pousse là? Les noisetiers sont loin, les chênes sont loin. N'empêche qu'il y en a tout le temps. Tout le temps. Et elles sont vraiment très, très, très belles. Hein. Bon, c'est pas aussi parfumé quand même hein, que les truffes noires. Il ne faut pas exagérer non plus. Mais la consistance et l'apparence est complètement identique. Par contre, voilà.
0: Une fois coupé, c'est différent.
1: C'est différent. Par contre, si on met ça dans une boîte avec des œufs, ça sent quand même. Hein. Ça sent. Moi, je truffe mes pâtés avec, hein, quand même.
0: Ah, quand même.
1: Quand même, quand même.
0: On va s'écouter un petit morceau de musique.
1: D'accord.
0: Oui, et c'est vous qui allez le choisir.
1: D'accord. On va écouter un morceau de musique.
0: Oui.
1: Qu'est-ce que vous proposez ? Moi, j'aimerais bien Césaria Évora. Césaria Évora, c'est une chanteuse du Cap Vert qui est toujours sur scène avec les pieds nus pour être bien plantée dans le sol et qui a en plus une présence et de l'émotion à revendre.

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1: Alors,
2: un petit peu de beurre et des échalotes à frire tranquillement. Du sel de gruisson.
1: Du sel de gruisson.
2: Ouais, parfumé à l'ail. Je vais mettre du poivre et je vais mettre notre récolte de piment d'Espelette. Je vais battre mes œufs de façon à ce que ça soit très mousseux.
1: C'est la mère Poularde hein, qui fait les omelettes mousseuses.
2: Bah, il faut une omelette, ne peut pas se faire si c'est pas mousseux. Il faut bien prendre le temps de battre. Sans perdre de vue quand même que les échalotes sont

0: Ah non, mais même à la radio, on a l'odeur.
1: Ah ouais, c'est incroyable. Alors, je ne sais pas si les autres vont aimer.
0: Moi, je trouve que j'ai un métier formidable.
1: Ouais.
0: C'est de faire des émissions de radio sur la cuisine.
1: C'est ça, ouais. C'est ça. Il y a pire, hein.
0: Je me balade chez les gens, dans les restaurants.
1: Dans les cuisines des gens. Voilà.

0: Oui, bien sûr qu'on a du monde. Mais je pense qu'ils ne connaissent pas le répounsou. Ils vont découvrir le répounsou. Ils vont peut-être faire la grimace pour ceux qui n'aiment pas l'amertume. Ou alors ils vont en redemander. On ne sait pas. Mais on va voir. Ça va être intéressant de voir les... Parce que les gens disent toujours que c'est de l'asperge sauvage. Mais non, ce n'est pas de l'asperge sauvage. On va pas... Alors l'important, c'est de bien la plier, l'omelette. Hein.
1: Ouais.
0: Ouais. Parce que ça, voilà, ça ne fait pas sérieux du tout, sinon.
1: Bon, après, on est entre amis. Hein.
0: Oui, on est entre amis, ouais. Mais bon, moi, j'ai ma dignité quand même.
2: Bon, nos invités, là. Monsieur Gérard. Est-ce que vous attendez
3: avec impatience, là, depuis qu'on entend, là, on a entendu crépiter la poêle, l'omelette, la tac-tac, on a même vu la mousse se faire là, autour d'omelette.
2: On arrive. C'est elle bon. A l'air pas mal, là.
0: Moi, je pense qu'elle est bien. Il faut qu'elle soit quand même un peu mousseuse, hein, parce que baveuse, pas mousseuse, baveuse. On est assez fiers, quand même.
2: On leur apporte ça, vous allez voir.
3: Ouh. Ah, mais là, ça, on est sec, mais ça se coupe en deux, ça, non?
4: Non.
3: Hein? Bon, dommage.
5: Oh, elle est magnifique. Il y en a beaucoup de Respounchou. Elle est verte, hein?
6: Oui, elle est bien verte.
3: Bon, mais il n'y a plus qu'à.
5: Il n'y a plus qu'à.
3: Allez.
2: Alors, c'était très, très, très, très bon. Alors, vraiment, Denise, je vous remercie.
0: C'est avec grand plaisir. J'espère que tout le monde a aimé et n'a pas été dérangé par l'amertume.
2: Mais eh ben, c'était pas si amer que ça, hein. Franchement, quand c'est que les têtes comme ça, c'est très, très bien.
0: Et puis en prenant que les têtes et en blanchissant, ça enlève énormément l'amertume, c'est sûr.
2: Eh bien, je reviendrai à Gagnac. Vous savez, à Gagnac, comment on appelle les habitants de Gagnac?
0: Et Gagnac quoi?
2: Gagnac quoi? Gagnac être connu.
0: C'est ça, exactement. Je vous le fais pas dire.
2: À bientôt, au plaisir.
0: Au plaisir, Hervé. À bientôt.
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2: Nous sommes réunis autour de la table de la cuisine de Hélène Van Dongen aujourd'hui pour une journée un peu spéciale puisque l'on va parler masque africain. Alors Hélène, est-ce que vous pouvez nous décrire l'endroit où on se trouve exactement ?
3: Moi, je dis toujours, c'est un labyrinthe. C'est vraiment un lieu où beaucoup des sculptures de mon mari, Case Ox, sont assemblées, mais il y a aussi beaucoup des sculptures et autres peintures des artistes d'ici que j'ai collectionnées après son décès.
2: Aujourd'hui, avec nous, nous sommes réunis donc à 1, 2, 3, 4, 5, 6 personnes. 6 personnes. Est-ce que vous pouvez vous présenter ? Je vous laisse vous présenter chacun votre tour.
4: Oui, alors Pascal Girac, je suis Karen Nakua d'origine et j'ai comme ami Jean-Pierre Jouffroy. On a travaillé depuis quelques années à Fressines pour son festival et tout. J'ai déjà eu l'occasion d'exposer et j'ai proposé après mon coup d'œil dans la maison d'Hélène Van Dongen les statues magnifiques. J'ai proposé à Jean-Pierre qui a accepté une exposition de l'art africain, de l'âme africaine, et on est en train encore aujourd'hui de travailler sur le sujet.
2: Donc le sujet se précise, merci beaucoup pour cette intervention, pour en savoir un petit peu plus, autant s'adresser directement aux collectionneurs.
5: Oui, prénom Yann, deuxième nom Levering, je suis collectionneur depuis 55 ans, depuis l'âge de 15 ans, et maintenant j'ai une collection incroyable. Incroyable, plus de 1000 pièces. Et je suis honoré la possibilité de deux expos avec Hélène et avec Pascal et Jean-Pierre. Et ça me semble très intéressant pour le Lot parce que les statuettes et les masques africains ne sont pas très connus ici dans le Lot.
2: Merci beaucoup pour nous accueillir dans ce moment un peu exceptionnel du coup de sélection des œuvres qui vont être présentées dans le cadre du festival Festive Art organisé par le CLAC à Fressines et dont les dates sont, alors là je vais demander au chef organisateur du festival.
6: Oui, Jean-Pierre Jouffroy, président de la Clé des Arts au Champ. Les dates du festival c'est du 3 au 9 juillet et quand grâce à Pascal et à Hélène j'ai découvert ces œuvres, c'est devenu un événement dans l'événement par rapport au festival parce que c'est assez exceptionnel. Voilà, après le festival dépasse simplement la question de la collection des cultures. C'est vraiment une occasion de se rencontrer, de permettre de découvrir et d'échanger sur des cultures mal connues de l'Afrique.
2: La pénombre nous entoure. Hein. On est très peu éclairé dans une très jolie pièce faite de beaucoup de couleurs, mais pas mal de sombres. Et effectivement, on a en face de nous une série de personnages qui sont comme des présences presque humaines, assez à l'écoute en tout cas. Et j'ai envie de vous demander à chacun, peut-être d'en choisir chacun une, et de dire comment vous la décririez et ce que vous ressentez.
5: Moi, je vais raconter 10 jours sur toutes les statuettes, parce que j'ai de mes livres au sujet des statuettes. Il y a 500 tribus en Afrique, mais 5000 sous-tribus. Il faut toute vie très longtemps pour apprendre toutes les statuettes. Et ça, c'est un ancêtre, Emba, Congo. Ça, c'est une statuette fausse, c'est Songhi Nkisi, de protection de tout le village. Je peux parler toute l'après-midi.
2: Bon, en radio, on ne voit pas grand-chose, du coup. Donc, la décrire, ça serait pas mal. Hélène,
3: Je trouve ça, c'est une masque extraordinaire. C'est vraiment une grande ovale et on voit autour les jeux des petits trous, on voit des jeux. Le nez, il est comme c'est une petite os qui passe le nez, c'est vraiment quelque chose qui me parle énormément. Et heureusement, Yann, il m'a parlé un tout petit peu cet après-midi quand il est arrivé. Il dit, regarde, ça c'est pour les garçons qui sont au moment de devenir adultes, qui ont une cérémonie spéciale et c'est encore le moment qu'ils n'ont pas le droit de parler. Alors, on voit la bouche, mais c'est fermé. Et ça, c'est vraiment quelque chose pour ouvrir. Je crois même que Yann, il m'a expliqué qu'il va rester pendant pas mal de temps sans sa maman, mais vraiment pour vivre ailleurs et devenir l'homme.
2: Et en quoi ça vous touche particulièrement? C'est la symbolique, c'est l'esthétique?
3: Je pense les deux. C'est vraiment aussi la beauté. Pour moi, tous les masques, je suis vraiment admirative. Et j'ai pas mal de masques de Yann aussi dans le labyrinthe où je vis tout le temps et j'adore.
2: Tu tiens une statuette qui, alors elle, a un pic sur la tête. On dirait un enfant? Non, c'est pas un enfant du tout.
6: Alors, pour la décrire, il y a donc effectivement ce pic, cette corne au-dessus de la tête, une tête qui se termine par une sorte de barbichette et une bouche très ouverte sur la partie inférieure. Et puis un corps ramassé avec, je ne sais pas si c'est un nombril, avec deux bras qui l'entourent. Moi, d'une façon générale, ça me procure énormément d'émotions. Parce que je sens les questions qui renvoient à l'humanité. Avec là, il y a les yeux fermés, donc la vie intérieure, la relation avec peut-être aussi l'au-delà, ce ventre creusé, c'est aussi peut-être les origines. Enfin, il y a multiples pistes, moi, que je ne sais pas du tout la signification, mais ça me procure une émotion importante, même je suis même impressionné, c'est pas anodin, et donc je me pose plein de questions sur cette histoire qui est racontée à travers ces statues et ces masques.
2: On demande à Yann quelques explications peut-être.
5: Je sais, comme j'ai dit déjà, c'est une statuette de Kissy, son guide de protection. Il est adepte tout petit statuette pour la protection de la famille, et le plus grand pour le village, et des énormes pour le grand village. Il y a...
2: un nombril.
5: Oui, un nombril, mais ici, il y a des trous, des trucs avec des... comment dire en français, des trucs magiques dedans, les dents de poudre, mais aussi les dents de tigre et le lion. Et...
2: En fait, il y a tout un tas de choses qui transmettent peut-être la magie, tout simplement, qui sont tenues par...
5: Magique,
2: On dirait peut-être un protecteur et un...
5: Par le magicien, possédé par le magicien, le Nagranga, on appelle ce monsieur.
2: Le Nagranga. C'est un sorcier, un magicien, un protecteur.
5: Magicien, le plus important, l'homme de la flage.
2: Oui, donc il a quand même cette force de caractère et cette forte présence d'ailleurs que du coup on ressent effectivement quand il. Et alors il est posté où normalement? Il est au début du village, au milieu du village, caché.
5: Le plus grand au milieu du village et le plus petit. Les petits comme 20 centimètres dans la maison.
2: Il y a une autre statue qui est quand même... elles sont toutes intrigantes, hein, mais vous auriez envie de vous exprimer?
7: Je m'interroge simplement, mais peut-être qu'il y aura une explication justement à donner. Je trouve que c'est très impressionnant cette grande sculpture où je vois des clous partout qui enfoncés dans le corps et aussi il semblerait quelque chose autour du coup, resserré, etc. Et ça fait penser plutôt à la souffrance. Et je ne sais pas ce que ça représente au plan symbolique. Mais peut-être tu pourrais dire ce qu'il en est.
5: Je vais essayer d'expliquer. Oui. C'est le même avec le Song in Kissy.
2: Oui.
5: Ici, c'est une statuette aussi de Congo. et le tribu est Bas-Congo. Et les yeux sont en fer. Et normalement, il y a un truc ici au milieu aussi en fer, mais ça manque ici. Et ici, sur le dos, il y a aussi le truc magique, aussi poussé par le Ganga et l'homme médecin. Et les clous, quand on veut faire une promesse, on prend un clou et on le pose dans le statuette. Et quand on ne tient pas le promesse, le statuette va donner des problèmes ou même tuer.
2: On connaît ce genre de procédé dans l'ancien temps, non? Ça rappelle des poupées.
7: Ça tient la sorcellerie un petit peu. Enfin, c'est ça, hein. Oui, ou vaudou, je ne sais pas. Mais c'est très impressionnant. Ça veut dire que là, y a eu beaucoup de clous qui ont été, avec des cordes d'ailleurs, si oui. On regarde bien, qui ont été planté. Alors, est-ce que c'est la même personne qui plante ou est-ce que non? C'est tout le village qui peut venir pour lancer...
5: Chacun fait un problème important et est obligé de mettre un clou dedans.
7: Au niveau du village, c'est de la communauté.
5: Oui, au niveau du village.
7: D'accord. Je le trouve très impressionnant. Cette sculpture particulièrement.
2: Il y a une sculpture au musée d'Appert à Paris qui ressemble.
5: Il y a beaucoup de musées à Paris avec les statuettes comme ça.
2: Ah, il y a beaucoup.
5: C'est l'homme, par exemple, et on peut rester une semaine à Paris pour visiter tous les musées là-bas. C'est incroyable, collection impressionnante.
2: Est-ce que vous pourriez nous dire, par exemple, cette statue, comment vous l'avez eue? Comment vous l'avez trouvée?
5: Je trouve beaucoup de statues en Belgique, où le Congo était une colonie belge d'origine, et maintenant il y a des vieux qui font mourir, et les enfants ne s'intéressent plus pour les antiquités. Alors, très souvent, je trouve des frères pièces avant 1950, pour des prix très intéressants.
2: Et donc, on vous appelle et puis vous venez voir la statue et voir si ça vous intéresse de l'acquérir.
5: Je viens voir, je visite les brocantes, le fil de grenier. Oui, ça marche très bien.
2: Une autre impression peut-être sur une autre statue, est-ce qu'il y en a une en particulier
8: Globalement, on peut parler de l'esthétique de l'ensemble. C'est très moderne en fait, ça passe les siècles. Et en particulier, celle-là m'étonne. Parce que on dirait aux Galapagos la position de ces statues de pierre là. Il regarde le ciel. Est-ce que il y a un corps qui s'élève? Est-ce que il y a une forme très très très élancée et très interrogative de ce personnage? Yann, tu peux nous en dire un mot?
5: C'est un ancêtre de la tribu Ramba, aussi de Congo. Et c'est un ancêtre qui était toujours intéressé par ce qui se passe dans le monde. Toujours intéressé. C'est pour ça qu'il a le visage comme ça. Il s'étonne toujours. Il s'étonne. Qu'est-ce qui se passe et c'est une statuette de 80 ans. Hein.
2: 80 ans d'âge.
5: Oui. Et ça semble très moderne. On peut dire Giacometti quand on voit comme ça.
2: Giacometti, oui, c'est
5: oui,
2: vrai.
5: Oui. C'est formidable. Et ça, c'est assez rare, très rare et magnifique.
2: Alors, une dernière statue peut-être?
7: Oui, et sur l'explication qui a été donnée, c'est un oiseau. Et plus spécialement, c'est un hibou. Un hibou dont on voit les yeux, je crois, sont en vert. Et puis avec un bec très pointu. Et l'explication qui a été donnée tout à l'heure, alors je crois qu'il pèse très lourd, c'était que le hibou voit la nuit, c'est ça?
5: Oui.
7: Et voit tout.
5: La tatou peut s'enrouler pour avoir une protection 100%. Et le hibou voit les esprits noirs dans la nuit.
2: Ok, donc c'est un mélange de tatou qui s'enroule et qui s'autoprotège et de hibou avec des yeux immenses en vert et un bec immense aussi et qui voit tout la nuit.
5: Oui.
2: Oh, c'est impressionnant, hein?
5: C'est impressionnant. Et regarde comme c'est fait. C'est très lourd.
2: Oui, ça a l'air effectivement très lourd.
5: Il y a les clous.
2: Oui, il y a des pics
5: de tigre pour protection aussi.
2: Des dents de tigre par-dessus. Ouais. Très, très bel objet.
5: Oui.
2: Magnifique. Alors, est-ce qu'on aura l'occasion de découvrir ces statues ou peut-être d'autres? Je crois qu'il y a deux événements sur le territoire qui nous sont proposés afin de s'approprier cette culture également. Donc, Hélène, je vais vais te laisser expliquer le premier, puisque c'est en cours du mois de mai.
3: Oui, je voudrais bien parler de l'exposition à Karanak. Ça sera des sculptures de Jan, Afrique, et des peintures de mon mari. Il est décédé il y a 11 ans, Kees Ox. Et Jan et Kees étaient aussi des amis. Même avant que moi j'étais mariée avec Kees Ox, c'était une amitié très forte. Alors pour moi, c'est aussi une façon de hommage. Et je trouve les sculptures africaines. On ne peut pas expliquer, c'est vraiment, on peut essayer de décrire, mais quand Jan, il commence à parler, c'est vraiment tout le temps, pour moi, tellement fort et ça me parle tellement beaucoup. Je suis ravie que c'est possible de pouvoir exposer et ce sera dans 2 semaines. Ça veut dire, ça commence 16 juin, mardi, et la dernière jour, ce sera dimanche 28 juin. Et nous sommes ravis d'accueillir tout le monde.
2: Ça se passera donc à Karanak, donc au château des Doyens, salle du chauffoir des moines, entrée par le parc du château. Voilà, du 16 juin au 28 juin 2026, de 10h à 19h. Merci vraiment beaucoup, Hélène. Et il y a un second événement donc, qui va suivre aussi le travail de collectionneur de masques et de statues africaines de Jan. Est-ce que tu peux nous en rappeler l'essentiel ?
6: Pendant le festival, il y aura sur les lieux du festival un espace dédié uniquement à la collection de Jan, qui permettra vraiment de découvrir chaque cet univers, chaque statue, son histoire. Voilà. Et au-delà de cet espace dédié, dans un espace séparé, il y aura un certain nombre d'animations et de rencontres, parce que cette âme africaine a suscité beaucoup de réactions vis-à-vis de plein de gens qui ont une expérience avec l'Afrique, qui ont des actions humanitaires, qui sont passionnés, ont vécu là-bas et ont envie de partager aussi leur propre expérience, même si la qualité des œuvres qu'ils auront ou des tissus ou autres n'ont pas du tout la même valeur authentique, historique que celle de Jan Léveri.
2: Tout ça est une histoire de relation, hein, relation avec en ce moment la culture africaine, puisque c'est le sujet. Alors on viendra vous suivre et participer avec vous à cette expérience avec un grand bonheur. Merci à tout le monde. À très bientôt pour une prochaine rencontre dans un cadre peut-être un peu différent, mais toujours autour de la culture africaine et de l'art. À bientôt.
5: Merci à vous et à bientôt.
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2: Rediffusion le dimanche et le lundi à 16h.
3: Bah alors à mardi Hervé.
2: À mardi Dorothée. Bonjour Dorothée.
3: Bonjour Hervé.
2: Ah, encore une belle journée.
3: Oui, une belle journée de printemps. Ça y est, la pluie est arrivée. Tout est bien aligné pour que notre jardin s'épanouisse. C'est formidable.
2: La pluie, l'or des jardiniers.
3: La pluie, l'or des jardiniers.
2: Dites-moi, Dorothée, de quoi allez-vous nous parler aujourd'hui ?
3: Oui, bah alors, tous les astres sont alignés pour avoir un beau jardin, mais sauf que j'ai constaté chez mes clients que la pyrale du buis est à nouveau là.
2: La pyrale du buis.
3: Eh ouais, ça, malheureusement, j'ai l'impression que tous les ans, elle va revenir. Mais en fait, c'est pas que j'ai l'impression, c'est que, en fait, elle revient pas d'une année à l'autre, elle reste dans la plante, sous forme de cocon, dans des petits œufs, bien au chaud dans leur cocon. Donc voilà.
2: Qu'est-ce qu'on fait alors ? On fait comme à Versailles, on enlève tous les... Non, ils n'ont pas enlevé le buis à Versailles.
3: À Versailles, si, il y a des zones où ils ont changé de variété. Ils ont pris une autre variété qui permet de faire de la mosaïque. Hein. La mosaïque, c'est cette art aux pierres. On fait des dessins avec les petits massifs de buis bien taillés. J'adore.
2: C'est à la marathon, votre collègue, qui doit faire la bouille.
3: Oui. Et en fait, oui, on l'a remplacé pas mal par du Lonicera nitida, qui est une variété de chèvrefeuille, en fait, mais à très, très petites feuilles, compactes, et qui peut aussi être taillé comme ça en taupière.
2: Ok, super. Bon, alors, la pyrale.
3: Alors, la pyrale, déjà, quand est-ce qu'on sait qu'on a une pyrale ? En fait, le premier indice, c'est l'état du feuillage. Si vous constatez que les feuilles de vos buis, elles prennent une teinte brune, qu'elles se dessèchent et puis qu'elles finissent par tomber, en général, c'est qu'il y a une invasion de pyrale. Et si vous regardez un petit peu de plus près, une fois que vous aurez constaté ces dégâts sur les feuilles, vous pouvez apercevoir des fines toiles, comme des toiles d'araignée. Hein. C'est des micros, des petits cocons, en fait, des fines toiles tissées entre les rameaux.
2: Ouais, un peu filandreux, là.
3: Exactement, un peu collant. Et même si vous regardez d'un peu plus près, vous verrez des petits amas de couleur noire. Bah, c'est les déjections des chenilles. Voilà.
2: Donc la pyrale, c'est un papillon.
3: Oui, exactement. Donc, il y a plusieurs stades, hein, comme tous les papillons. Le premier stade, ce sont les œufs. Les femelles, elles vont pondre entre 200 et 300 œufs.
2: Ah, quand même.
3: Sur la face intérieure des feuilles, oui. Alors, ces œufs, ils sont difficiles à distinguer parce qu'ils sont translucides, ils sont très plats. Par contre, si vous pensez en voir, il y a vraiment un signe distinctif, c'est qu'au milieu, il y a un tout petit point noir au centre. Voilà. Après, cette phase œuf, elle dure très peu parce qu'en 3-5 jours, l'œuf, il est clos. Elle va libérer une larve, pareil, qui est minuscule. Donc, en fait, c'est vraiment l'état du feuillage hein, qui est le premier indicateur d'invasion. C'est très difficile de voir les œufs ou la première petite larve. Elle est minuscule. Et par contre, après... Elle va se transformer en chenille. Alors là, on les voit, les chenilles. Les chenilles, elles sont vertes, elles ont une tête noire. Et le corps, il y a des lignes noires et blanches. Et elles mesurent jusqu'à entre 5 et 40 millimètres. Donc c'est déjà, on les voit. 4 centimètres, c'est déjà une grosse chenille.
2: C'est énorme.
3: Oui, c'est une grosse chenille. Ouais, ouais.
2: Ah, je pensais que c'était plus petit.
3: Mais... Ah non, la chenille, quand elle est à la fin de son développement, c'est une grosse bête.
2: Et après, c'est une chrysaline.
3: Ouais, et alors, justement, pour passer de sous tout petit œuf à cette grosse chenille, bah là, elle a un appétit vorace. En fait, c'est là qu'elle fait le plus de dégâts, quoi. Donc elle va dévorer les feuilles, elle les consomme, et même après elle peut attaquer les jeunes rameaux. Voilà. Et après effectivement, une fois qu'elle a fini son stade de chenille, elle devient une chrysalide qui est bien cachée au milieu du buisson. Et puis la chrysalide va se transformer en un papillon, enfin va faire naître un papillon plutôt. Alors le papillon il est comment ? Il a des ailes blanches, brunes, avec des petites taches blanches dessus. Voilà, c'est un petit papillon. Ils volent surtout la nuit, ces petits papillons. Et voilà. Donc ça, c'est pour les différents stades d'évolution de la pyrale du buis.
2: Alors, j'ai envie de dire, pour démarrer, on va pas ramasser les 200 œufs quand même.
3: Non, c'est impossible. C'est impossible. On peut pas du tout faire on peut pas le prélever mécaniquement. C'est impossible. Donc, heureusement, il y a différents moyens de lutter contre la pyrale du buis. Déjà, le premier, le plus sympa, c'est que son prédateur, le seul prédateur qu'il a d'ailleurs, quasiment, c'est la mésange bleue.
2: Oh, magnifique.
3: Voilà, donc déjà, faites un jardin qui soit accueillant pour les mésanges. Les mésanges, ils aiment bien avoir des petits nichoirs.
2: Voilà, et arrêtez de les nourrir.
3: Arrêtez de les nourrir, oui.
2: Quand vous les nourrissez...
3: Ils vont pas chercher ailleurs, ils sont feignants, hein, comme tous. Si vous leur donnez de la nourriture facilement disponible, gratos, ils vont pas aller s'embêter à chercher des petites chenilles. Donc c'est clair. Donc installez des nichoirs à mésanges, mais ne les nourrissez pas. Ça, c'est vraiment la manière la plus simple, la plus écologique de lutter contre la pyrale.
2: Alors sinon,
3: donc on a un traitement biologique. Alors déjà, c'est quoi un traitement biologique? C'est un traitement qui consiste à recourir à un organisme vivant. Je donne une définition, hein.
2: Tout à fait.
3: Pour éradiquer un organisme nuisible pour nous, hein. C'est toujours un peu notre vision. Voilà. Donc en fait, la définition de la lutte biologique, c'est qu'on va recourir à un organisme vivant. Là, en l'occurrence, on va recourir à une bactérie qui est une bacille, qui s'appelle la bacille de Thuringe, ou alors de son nom scientifique, Bacillus thuringiensis, parce qu'on utilise toujours le latin pour tout ce qui est botanique.
2: Vous savez pourquoi les bactéries, on les appelle bacilles?
3: Non, ça je ne sais pas.
2: Hein? Parce que c'est des bactéries qui sont en forme de bâton.
3: De bâton, d'accord.
2: Il me semble, hein.
3: Ok.
2: Je vérifierai quand même.
3: Ouais, donc la bacille de Thuringe... On la trouve en jardinerie sous forme de poudre. Souvent, pour pas s'embêter avec ce nom compliqué, il y a simplement écrit BT dessus. Voilà, mais surtout, il y a écrit en gros lutte contre la pyrale du buis. Donc cette bacille, au départ, c'était pas du tout. On n'a pas du tout cherché à mettre en place une lutte pour éradiquer les chenilles qui nous embêtent. Au départ, en fait, il a été identifié, c'était parce que cette bactérie, elle infectait les vers à soie. Première fois, on l'a évoqué la première fois en 1901 au Japon, parce que les Japonais élevaient les vers à soie pour la soie, produire la soie, et ils constataient qu'il y avait un fort taux de mortalité dans leurs vers à soie, et c'est cette bactérie-là qui, en fait, infestait les vers à soie. Donc, à partir de cette première évocation, il y a un Allemand qui l'a vraiment identifié, qui l'a décrit, qui en a fait une description scientifique. Et c'était en 1911. Et cet Allemand, il l'a appelé la bacille de Thuringe parce qu'il habitait à côté d'un lac allemand qui s'appelle Thuringe. Et donc, d'un prédateur de vers à soie, le bacille de Thuringe s'est transformé en un insecticide biologique. Et sa commercialisation a commencé en 1938. Alors, ce bacille, il va effectivement être efficace pour lutter contre la pyrale du buis, mais en fait, ce n'est pas sa seule utilité. Il va aussi être utile pour d'autres chenilles. Donc, c'est un insecticide pour les chenilles, pour la péridule chou, le ver du poireau, la chenille processionnaire du pin, les carpocaps. Tout ça pour vous dire que en fait il faut faire attention en l'utilisant. Ça a beau être lutte biologique, etc., en fait ça peut aussi détruire les chenilles qui nous donnent les beaux papillons de nos jardins. Donc il faut l'utiliser vraiment de manière très ciblée.
2: Et est-ce que c'est efficace pour ces petites les chenilles qui mangent
3: oui,
2: les
3: oui,
2: poignets
3: oui, oui, oui, tout à fait. Ça peut aussi être efficace là-dessus.
2: Mais alors, vous savez comment ça fonctionne la bactérie?
3: Oui, en fait la bactérie elle va produire des cristaux. Les cristaux protéiques, qui sont mortels pour les insectes ciblés qui les ingèrent, parce que ces cristaux vont détruire les cellules intestinales de la chenille. La chenille ne pourra plus se nourrir et donc va finir par mourir. Voilà.
2: Donc ça se met sur les... ça s'asperge, on mélange.
3: Alors, on l'achète, c'est sous forme de poudre. Il y a le dosage qui est indiqué sur le paquet. On le mélange à de l'eau. On le met dans un pulvérisateur. Il faut le pulvériser avec des petites gouttelettes bien fines. C'est un produit qui ne se conserve pas très longtemps, donc ce n'est pas la peine de le garder, d'en acheter d'avance, ça se garde une année. Quand vous en avez, après l'achat, il faut le ranger à l'abri de la lumière, au sec, dans un lieu pas trop chaud. Quand vous le pulvérisez, il ne faut pas se dire « Oh bah tiens, je vais en profiter, je vais faire un mélange, je vais en mettre en même temps un autre insecticide comme du pyrètre ou des choses comme ça. » Il ne faut pas faire de, voilà, faut pas s'amuser à faire des mélanges un peu hasardeux, ça peut être contre-productif. Donc il faut intervenir de manière ciblée et puis on intervient ça, en prévention, ça ne sert à rien. On intervient vraiment que quand on constate qu'il y a de la pyrale. Donc, on intervient uniquement pour quand les chenilles sont actives et en ciblant bien les cultures. Voilà, on ne pulvérise que sur les végétaux qui sont déjà infestés. On ne va pas s'amuser à les pulvériser à côté en disant « Oh, il me reste un peu, il me reste mon fond de bidon, allez hop, tiens, je vais en mettre un peu là-dessus. » Ça ne sert à rien.
2: Voilà. Très bien.
3: Et ça sert au contraire, enfin, ça peut nuire à d'autres chenilles qui, elles, sont utiles et qu'on est contente d'avoir. Voilà, on respecte bien les doses qui sont indiquées sur l'emballage et puis on prend les précautions habituelles, hein, c'est quand même une bactérie. Donc ben, des gants, des lunettes, éventuellement un masque. On fait ça en fin de journée, idéalement entre au-dessus de 12 degrés, mais moins de, pas trop chaud non plus, moins de 18 degrés.
2: Pour pas que ça sèche.
3: Ouais, exactement. Donc on pulvérise sur le feuillage, les tiges qui sont touchées par les chenilles. C'est intéressant de faire un deuxième passage 10 jours après pour être sûr d'aussi atteindre les larves qui étaient déjà présentes mais qui n'étaient pas encore au stade où elles se nourrissent. Eh bien, écoutez, Hervé,
2: Je suis très content. J'ai appris beaucoup de choses.
3: Oui, hein, c'est intéressant. Moi aussi, j'ai appris beaucoup de choses. Parce que je connaissais le produit, mais je suis toujours très curieuse d'en connaître davantage sur l'histoire et sur les précautions et puis sur les autres possibilités d'utilisation d'un produit, l'élargissement des possibilités.
2: Ben, Dorothée, je vais vous laisser, je vous remercie.
3: Avec grand plaisir, Hervé. À bientôt, à la prochaine.
2: À bientôt, Dorothée.
3: Bonne semaine à tous.
2: Merci. 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

0: Mais chemin de traverse, il était une fois une fée jaune, l'agent Cyan. 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Bonjour et bienvenue au pied du massif du Sancy. Nous sommes toujours à Picherande durant la fête de l'agent Cyan. Avec notre guide Yves, nous sommes partis à l'extérieur du village afin d'aller arracher de l'agent Cyan avec un arracheur, Drissi Marbou. Nous venons d'arriver sur les lieux et Drissi a commencé à nous parler de l'agent Cyan et de son métier d'arracheur.
1: Vous êtes venu comment à arracher l'agent Cyan ?
2: À arracher l'agent Cyan ? Ben, au début, j'étais apprenti boulanger, donc l'après-midi, je faisais rien. Et je partais avec mes oncles voir mon dan ce qu'il faisait, d'arracher l'agent Cyan. Et j'ai commencé par les tontons. Mais j'ai commencé, j'arrachais peut-être 10 kilos, 15 kilos par jour. Ah, c'est pas beaucoup, ouais. Non, c'est pas beaucoup. Ça, c'est la première année. Mais au bout de 10 ans, j'ai appris à écouter les anciens, j'ai appris la façon qu'ils arrachaient. Et maintenant, je peux faire entre 200 et 400 kilos par jour.
3: Ah ouais.
2: Ouais. Voilà.
4: Et pour faire un SMIC journalier, il faut 120 kilos.
2: Voilà, 120 kilos, c'est bien, le minimum par jour.
0: Drissi Marbou, avec son accent cantalien, je l'ai rencontré à Picherande lors de la fête de l'agent Cyan. Mais je suis également allé à sa rencontre chez lui, à Aurillac, où loin de la foule, nous avons pu discuter tranquillement de son métier d'arracheur.
5: Je suis arracheur d'agent Cyan dans le Cantal depuis 15 ans et c'est devenu une passion. J'ai appris le métier avec les anciens qui m'ont appris à être patient et arracher de façon responsable.
1: Quand vous parlez des anciens, c'est de votre famille ou c'est vraiment des anciens arracheurs que vous avez rencontrés ?
5: C'est mes oncles qui arrachaient l'agent Cyan depuis 50 ans. C'est une manœuvre saisonnière qui est dans mon Auvergne. Et je me suis intéressé un peu à ce travail-là saisonnier, qui est très très dur. Et mes tontons m'ont appris ce second métier. Mmh. Ils m'ont passé cette passion de la montagne. De monter dans les montagnes, de travailler, de respecter la montagne.
1: C'est plus l'amour de la montagne qui vous a amené à l'agent Cyan ou c'est l'agent Cyan qui vous a fait aimer la montagne ?
5: C'est plus l'amour de la montagne et après qui m'a fait découvrir l'agent Cyan. Tant gamin, je suis parti avec eux. Au début, ça a été très très dur parce que je me demandais qu'est-ce que je faisais là-haut avec cette fourche qui pèse 15 kilos. Donc au début, c'est vrai que j'étais pas le meilleur, j'étais loin d'être le meilleur. Mais au fil des années, j'ai appris à être comme eux, donc arracher, à en devenir un métier.
1: Ouais. Qu'est-ce que vous mettez derrière le fait d'être meilleur ? C'est d'arriver à arracher l'agent Cyan une certaine quantité, sans la dégrader.
5: Sans la dégrader, sans la casser. Donc c'est vrai qu'au début, les racines elles sont enterrées, donc on en laisse la moitié sous terre. Et après j'ai trouvé la technique, comme eux, sans la casser, l'arracher entière, remettre la moite de terre, faire 200 kilos par jour, parce que si vous faites 100 kilos par jour, c'est un SMIC. Si vous en faites 200, c'est un peu plus qu'un SMIC. Donc c'est vrai que c'est un travail dur, mais c'est un travail qui peut être intéressant pour quelqu'un comme moi.
1: Oui, puis quelqu'un qui aime la nature, qui aime se retrouver à l'extérieur, parce que c'est un sacré bureau de travail quand même.
5: Ah, c'est des estives. On monte dans les montagnes, comme les bêtes qui montent, on monte 6 mois dans les montagnes. Et c'est vrai que c'est dur, mais on a le bureau le plus beau du monde.
2: Là, on voit des chevreuils, des mouflons, des marmottes, on voit des aigles, des milans royaux. On est bien, non ? Nous, on part à 7h du matin, on rentre à 7h le soir. Tous les jours. 7 mois. Moi, il faut que je fasse 80 tonnes par an dans les 7 mois.
6: Vous vous ramassez pendant 7 mois.
2: 7 mois.
6: Alors,
2: ouais.
6: Le début démarre
2: Après la fonte des neiges, on va dire début juin. Juin, juillet, août, septembre, octobre, novembre.
6: Ouais. Ah ouais, d'accord.
7: Et après un repos, décembre
2: Après un peu de repos, et après, des fois, je vais travailler en station, restauration, plonge. Tant que c'est dans la station, ça me plaît.
5: Bon, moi j'ai une équipe de 5 arracheurs, donc si vous voulez, nous tous les matins on part dans les montagnes, mais on peut partir et pas travailler s'il pleut, mais c'est comme une équipe de foot, on y va et on arrache et on est content, on est très content. On y va, mais on y va content et on n'y va pas la boule au ventre, donc c'est pour ça que c'est sympa, c'est cool d'aimer son travail.
1: Ah ben c'est un peu même primordial.
5: Exactement, exactement.
1: Et d'aimer son travail et puis de trouver du sens.
5: Et de trouver du sens, bien sûr.
1: Le sens pour vous, c'est quoi quand vous arrachez votre gentiane en fin de compte
5: et bon, moi quand je monte dans les montagnes et que j'arrache la gentiane, après, moi déjà, alors je suis obligé de laisser 30% de gentiane sur ma parcelle. Et dans le Cantal, on a la chance d'avoir plus de 20 vallées, donc ça me permet de naviguer dans ces 20 vallées. Donc c'est toujours le même amour que je regarde du paysage. Je me lasse jamais de nos vallées.
1: Oui, puis passant d'une vallée à l'autre, le paysage change, vous n'êtes pas au même endroit en fin de compte.
5: Non, c'est, jamais.
1: C'est jamais pareil.
5: Jamais, tous les deux mois on change.
1: Et c'est vous qui décidez où vous allez ou c'est en rapport avec les propriétaires, les exploitants? C'est avec eux que vous voyez ça?
5: C'est avec les propriétaires qu'on voit ça. Oui, on essaye d'aller tous les 15 ans d'aller les voir. On essaye de voir si les parcelles ont repris. Après, on essaye de faire le tour des mairies, des propriétaires, de leur expliquer, parce qu'il y en a qui veulent qu'on arrache tout, parce que ça peut être une plante qui prend de l'ampleur dans les champs.
1: Oui, qui est invasive, oui.
5: Qui est invasive. Alors, mon but à moi, c'est de leur expliquer que ça peut être une ressource pour les exploitants, pour les propriétaires, mais qu'il faut que la ressource, faudrait qu'on la garde le plus longtemps possible, parce que ça peut être une plante en voie de disparition.
1: Et ça, ils sont à l'écoute, ils comprennent ce que vous leur dites,
5: Oui, ils commencent à comprendre.
1: Ils commencent à comprendre que tout le monde est sur la même branche, quoi.
5: Oui.
1: Oui, ça va.
5: Si, ça va. Ça commence à entrer dans les mœurs, on va dire. Ouais. Voilà. Mais tout en leur expliquant.
1: Oui, ben, je me doute. Oui, il faut leur faire comprendre qu'ils ont aussi un intérêt, eux, de la garder, quoi.
5: Exactement.
2: Cette année, vous ne verrez pas beaucoup de fleurs. On voit quelques pieds là-bas, il y a des fleurs, mais cette année, il n'y a pas de fleurs. C'est une année sur deux. Ça veut dire que l'année prochaine, vous aurez plein de fleurs. Par contre, l'année dernière, vous en avez vu partout. C'est la fée jaune des montagnes.
3: On a bien parlé, mais...
2: Ouais, on va les travailler un peu. Allez, ils sont où les costauds? Allez, madame, allez, venez avec moi. Moi, je sais qu'il y a la gentiane.
8: Ah oui, parce qu'elle est...
2: Elle a été mangée.
8: Elle est là.
2: Voilà. Alors, je vous la plante quand même, non?
8: Ah ouais.
2: Hein? Allez. Voilà. Alors là, vous allez mettre votre pied, vous la bougez et vous tapez avec les pieds. Allez-y. Un peu en biais. Voilà. Vous n'y arrivez pas?
8: Si.
2: Pensez à quelqu'un qui vous énerve. Ah, il y a une pierre en plus, ouais. Voilà. Attendez, vous avez tout cassé. Je vais vous aider un peu. Quand même. Là. Faites attention.
8: Je croyais qu'il fallait aller plus profond.
2: Oula, mais c'est déjà pas mal, hein?
8: C'est déjà pas mal.
2: Là, tout le poids derrière. Allez-y là. Allez-y là. Oh là là. Allez. 1, 2, doucement. Allez-y. Là, c'est pas mal. Donc vous la reprenez. Laissez là, dedans, et tournez et vous la reprenez. Allez, on remet la plongée là.
9: Ah oui, ok, d'accord, ok.
2: Hein?
8: Ah oui,
2: là.
8: J'en fais
9: c'est plus bas, non, on dirait que c'est plus bas.
2: Là, vous allez la sortir. Après, il faut toujours mettre les mottes de terre, hein.
8: Ouais.
2: Parce que allez, le but, c'est de la laisser entière, la racine. Parce que si je laisse la moitié de la racine en bas, voilà. Oh là là,
8: elle est belle, celle-là.
2: Vous la prenez par là, par les racines. Voilà, tout doucement. Et vous la tapez sur la fourche. Tapez-la. Allez-y. Elle ne vous dira rien.
9: Oh là là, super. La terre est belle. Hein.
2: Ouais. Tous les jours qu'on les ramasse, on les enlève du champ, ça sèche après. Et vu qu'on est payé au poids, c'est... il faut remettre la motte de terre. Hein. C'est ça la racine. Ouais.
8: Ah oui, on le coupe en tranches.
2: Exactement. Il faut savoir que c'est la peau qui a l'amertume. Et tout ce qui est blanc, c'est les fructoses. Ouais. Mais la mer, c'est sur la peau.
8: Ah,
2: ouais. Il faut pas trop la laver si vous voulez.
8: Ça même.
10: Bah goûtez. J'en mange comme ça.
1: Mmh. Ouais. Oh, on retrouve le goût terreux, le goût terreux, on retrouve ça.
9: C'est ça. Ouais.
8: Merci.
1: Non, c'est un bon goût terreux. Hein. Ouais. Et comment ça vous est venu? Parce qu'au début, quand on tient, vous avez dit j'ai fini par aimer. Qu'est-ce qui a fait que vous êtes passé de tout simplement de l'arracheur, de découvrir ça avec vos oncles, puis d'arriver à un peu de dire putain mais c'est ça que je veux faire, je me régale. Enfin, ça s'est fait comment ça?
5: C'est au fil du temps, si vous voulez. Après moi j'ai commencé à travailler petit à petit. J'ai rencontré plus de distilleries. C'est devenu un amour parce que je suis arracheur de gentiane, ok, mais après, il y a des distilleries qui sont derrière, qui font un travail formidable. Donc pour moi, c'est un continu, quoi. Donc je me suis passionné pour tout ça. Cette gentiane et surtout cette fée jaune des montagnes qui pousse entre 1000 et 1800 mètres. Et c'est une plante qui est très très robuste, qui est très sauvage. C'est ce côté sauvage qui m'a toujours intrigué de découvrir, de savoir. Parce que la gentiane, il faut savoir que déjà, elle fleurit une année sur deux. Il faut savoir que quand elle fait des fleurs, vous avez plus de 1000 graines dans la fleur. Et sur ces 1000 graines, il n'y en a que deux qui germent. Il n'y en a que deux qui germent si le temps le permet. Mais avec le réchauffement climatique en ce moment, c'est compliqué.
1: Les conditions ne sont pas forcément là par rapport aux températures, à l'enneigement,
5: exactement,
1: à tout ça.
5: Exactement.
1: Donc il y a ce côté un peu secret, mystérieux qui vous a emballé.
5: Voilà. Et c'est une plante, on ne connaît pas encore tout sur cette plante. Pourtant, on essaye de travailler avec des professionnels comme des chimistes, des profs, des conservatoires botaniques, des distilleries. Mais il y a encore beaucoup, beaucoup de secrets sur cette plante.
1: Et ça vous intéresse. En fin de compte, vous ne vous limitez pas, vous, dans votre façon, à arracher, quoi.
5: Non.
1: Vous allez plus loin.
5: Je vais plus loin. C'est un amour de tout ça. Mais moi, je suis un acteur dans la filière. Et après, vu que je suis un passionné, j'aime bien savoir les autres, qu'est-ce qu'ils pensent de cette plante. Les distillateurs, les parfumeurs, les... Oui, c'est une plante, c'est une passion.
2: Là, où elle est là? Allez, 1, 2, 3.
8: On va y aller.
2: Attendez.
8: Ah, stop.
2: Stop, faut pas la casser.
8: Faut la casser.
2: Attends, attention. Là. Allez, on recommence. Allez, tout doucement. Oh là là là là.
8: Oui.
2: Oh là là là. C'est pas mal.
1: Vous êtes arracheur, mais vous êtes plus qu'arracheur au final, parce que vous êtes ce qu'on appelle un peu un collecteur, parce que vous avez une équipe.
5: J'ai une équipe, oui. Alors moi j'ai une équipe, je travaille que sur commande, et que avec des distilleries qui sont labellisées chartre durable de l'association.
1: L'association Agencienne.
5: Voilà, et je travaille uniquement sur commande, et je ne fais pas de surplus si vous voulez. Donc si j'ai 50 tonnes à faire, je les fais, et j'arrête. Et j'en laisse pour l'année d'après.
1: Et vous vous arrachez partout en France, enfin partout en France.
5: Alors partout en France,
1: dans les montagnes.
5: En Auvergne, oui, en Lozère, Nord-Aveyron. Et après, on part en Suisse deux semaines, arraché pour un client suisse dans la vallée du Joux. Bon, après, ce n'est pas les mêmes massifs, ce n'est pas les mêmes racines, parce que le terroir... Voilà.
1: Oui, ce n'est pas volcanique là-bas.
5: Non. C'est calcaire. Donc la gentiane, elle pousse dans les cailloux. Ouais, au début, c'est un travail de bagnard là-bas parce que personne ne veut le faire. Mais nous, notre équipe d'Auvergne, on monte en Suisse et on arrive à sortir les quantités que les Suisses nous commandent.
1: Vous arrivez à extraire ça de la terre.
5: Ouais, et à la fourche du diable, sans mini-pelle, sans aucun mécanisme. Ouais.
1: Oui, parce que vous êtes un adepte et un partisan de la fourche, méthode ancestrale, traditionnelle, très physique. Bon, c'est un choix, forcément, mais qu'est-ce qui vous motive à rester sur la fourche et pourquoi pas passer sur la pelle?
5: Moi, je préfère la fourche parce qu'on arrive à sélectionner, nous, avec nos yeux, on arrive à sélectionner les plants qui ont plus de 30 ans, 40 ans. La mini-pelle, alors déjà, j'aime pas avoir des machines agricoles, des mini-pelles dans les montagnes, ça gâche un peu le paysage.
1: Notamment leur place.
5: Et après, avec notre fourche, on arrive à sélectionner sans faire de dégâts.
8: C'est vendable même si ça se casse comme ça.
2: Ah oui. Et monsieur, venez avec moi là. Allez. Là. Là. Allez. Doucement, on pousse.
0: Je vous laisse arracher votre racine de gentiane et vous invite à nous retrouver avec le résultat de vos efforts, ainsi que Drissi, pour la suite de son histoire lors de notre prochain rendez-vous. Au revoir et à très bientôt.

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2: Ben alors à mardi Hervé.
1: À mardi Dorothée. Bonjour Dorothée.
2: Bonjour Hervé.
1: Ah, encore une belle journée.
2: Oui, une belle journée de printemps. Ça y est, la pluie est arrivée. Tout est bien aligné pour que notre jardin s'épanouisse. C'est formidable.
1: La pluie, l'or des jardiniers.
2: La pluie, l'or des jardiniers.
1: Dites-moi, Dorothée, de quoi allez-vous nous parler aujourd'hui?
2: Oui, bah alors, tous les astres sont alignés pour avoir un beau jardin, mais sauf que j'ai constaté chez mes clients que la pyrale du buis est à nouveau là.
1: La pyrale du buis.
2: Eh ouais, ça, malheureusement, j'ai l'impression que tous les ans, elle va revenir. Mais en fait, c'est pas que j'ai l'impression, c'est que, en fait, elle revient pas d'une année à l'autre, elle reste dans la plante, sous forme de cocon, dans des petits œufs, faut se bien au chaud dans leur cocon. Donc voilà.
1: Qu'est-ce qu'on fait alors? On fait comme à Versailles, on enlève tous les... Non, ils n'ont pas enlevé le buis à Versailles.
2: À Versailles, si, il y a des zones où ils ont changé de variété. Ils ont pris une autre variété qui permet de faire de la mosaïque. Hein. La mosaïque, c'est cette art aux pierres. On fait des dessins avec les petits massifs de buis bien taillés. J'adore.
1: C'est à la marathon, votre collègue, qui doit faire la bouille.
2: Ouais. Et en fait, oui, on l'a remplacé pas mal par du Lonicera nitida, qui est une variété de chèvrefeuille, en fait, mais à très, très petites feuilles, compactes, et qui peut aussi être taillée comme ça en taupière.
1: Ok, super. Bon, alors, la pyrale.
2: Alors, la pyrale, déjà, quand est-ce qu'on sait qu'on a une pyrale? En fait, le premier indice, c'est l'état du feuillage. Si vous constatez que les feuilles de vos buis, elles prennent une teinte brune, qu'elles se dessèchent et puis qu'elles finissent par tomber, en général, c'est qu'il y a une invasion de pyrale. Et si vous regardez un petit peu de plus près, une fois que vous aurez constaté ces dégâts sur les feuilles, vous pouvez apercevoir des fines toiles, comme des toiles d'araignée. Hein. C'est des micros, des petits cocons, en fait, des fines toiles tissées entre les rameaux.
1: Ouais, un peu filandreux, là.
2: Exactement, un peu collant. Et même si vous regardez d'un peu plus près, vous verrez des petits amas de couleur noire. Bah, c'est les déjections des chenilles. Voilà.
1: Donc la pyrale, c'est un papillon.
2: Oui, exactement. Donc, il y a plusieurs stades, hein, comme tous les papillons. Le premier stade, ce sont les œufs. Les femelles, elles vont pondre entre 200 et 300 œufs.
1: Ah, quand même.
2: Sur la face intérieure des feuilles, oui. Alors, ces œufs, ils sont difficiles à distinguer parce qu'ils sont translucides, ils sont très plats. Par contre, si vous pensez en voir, il y a vraiment un signe distinctif, c'est qu'au milieu, il y a un tout petit point noir au centre. Voilà. Après, cette phase œuf, elle dure très peu parce qu'en 3-5 jours, l'œuf, il est clos. Elle va libérer une larve, pareil, qui est minuscule. Donc, en fait, c'est vraiment l'état du feuillage hein, qui est le premier indicateur d'invasion. C'est très difficile de voir les œufs ou la première petite larve. Elle est minuscule. Et par contre, après... Elle va se transformer en chenille. Alors là, on les voit, les chenilles. Les chenilles, elles sont vertes, elles ont une tête noire. Et le corps, il y a des lignes noires et blanches. Et elles mesurent jusqu'à entre 5 et 40 millimètres. Donc c'est déjà, on les voit. 4 centimètres, c'est déjà une grosse chenille.
1: C'est énorme.
2: Oui, c'est une grosse chenille. Ouais, ouais.
1: Ah, je pensais que c'était plus petit.
2: Ah non, non, la chenille, quand elle est à la fin de son développement, c'est une grosse bête.
1: Et après, c'est une chrysalide.
2: Ouais. Et alors, justement, pour passer de sous tout petit œuf à cette grosse chenille, bah là, elle a un appétit vorace. En fait, c'est là qu'elle fait le plus de dégâts, quoi. Donc elle va dévorer les feuilles, elle les consomme, et même après elle peut attaquer les jeunes rameaux, voilà. Et après effectivement une fois qu'elle a fini son stade de chenille, elle devient une chrysalide qui est bien cachée au milieu du buisson. Et puis la chrysalide va se transformer en un papillon, enfin va faire naître un papillon plutôt. Alors le papillon il est comment? Il a des ailes blanches, brunes, avec des petites taches blanches dessus. Voilà, c'est un petit papillon. Ils volent surtout la nuit, ces petits papillons. Et voilà. Donc ça, c'est pour les différents stades d'évolution de la pyrale du buis.
1: Alors, j'aurais envie de dire, pour démarrer, On va pas ramasser les 200 œufs quand même.
2: Non, c'est impossible. C'est impossible. On ne peut pas du tout faire de on ne peut pas le prélever mécaniquement. C'est impossible. Donc, heureusement, il y a différents moyens de lutter contre la pyrale du buis. Déjà, le premier, le plus sympa, c'est que son prédateur, le seul prédateur qu'il a d'ailleurs, quasiment, c'est la mésange bleue.
1: Oh, magnifique.
2: Voilà, donc déjà, faites un jardin qui soit accueillant pour les mésanges. Les mésanges, ils aiment bien avoir des petits nichoirs.
1: Voilà, et arrêtez de les nourrir.
2: Arrêtez de les nourrir, oui.
1: Quand vous les nourrissez,
2: ils ne vont pas chercher ailleurs, ils sont feignants, hein, comme tous. Si vous leur donnez de la nourriture facilement disponible, gratos, ils ne vont pas aller s'embêter à chercher des petites chenilles. Donc, c'est clair. Donc, installez des nichoirs à mésanges, mais ne les nourrissez pas. Ça, c'est vraiment la manière la plus simple, la plus écologique de lutter contre la pyrale. Alors, on a un traitement biologique. Alors, déjà, c'est quoi un traitement biologique ? C'est un traitement qui consiste à recourir à un organisme vivant. Je donne une définition. Hein,
1: tout à fait.
2: Pour éradiquer un organisme nuisible pour nous. Hein. C'est toujours un peu notre vision. Voilà. Donc en fait, c'est ça. La définition de la lutte biologique, c'est qu'on va recourir à un organisme vivant. Là, en l'occurrence, on va recourir à une bactérie qui est une bacille. Qui s'appelle la bacille de Thuringe, ou alors de son nom scientifique, Bacillus thuringiensis, parce qu'on utilise toujours le latin pour tout ce qui est botanique.
1: Vous savez pourquoi les bactéries, on les appelle bacilles ?
2: Non, ça, je ne sais pas.
1: Hein ? Parce que c'est des bactéries qui sont en forme de bâton.
2: De bâton, d'accord.
1: Il me semble, hein.
2: Ok.
1: Je vérifierai quand même.
2: Ouais, donc la bacille de Thuringe... On la trouve en jardinerie sous forme de poudre. Souvent, pour ne pas s'embêter avec ce nom compliqué, il y a simplement écrit BT dessus. Voilà, mais surtout, il y a écrit en gros lutte contre la pyrale du buis. Donc, cette bacille, au départ, c'était pas du tout. On n'a pas du tout cherché à mettre en place une lutte pour éradiquer les chenilles qui nous embêtent. Au départ, en fait, il a été identifié, c'était parce que cette bactérie, elle infectait les vers à soie. Première fois, on l'a évoqué la première fois en 1901 au Japon, parce que les Japonais élevaient les vers à soie pour la soie, produire la soie, et ils constataient qu'il y avait un fort taux de mortalité dans leurs vers à soie, et c'est cette bactérie-là qui, en fait, infestait les vers à soie. Donc, à partir de cette première évocation, il y a un Allemand qui l'a vraiment identifié, qui l'a décrit, qui en a fait une description scientifique. Et c'était en 1911. Et cet Allemand, il l'a appelé la bacille de Thuringe parce qu'il habitait à côté d'un lac allemand qui s'appelle Thuringe. Et donc, d'un prédateur de vers à soie, le bacille de Thuringe s'est transformé en un insecticide biologique. Et sa commercialisation a commencé en 1938. Alors, ce bacille, il va effectivement être efficace pour lutter contre la pyrale du buis, mais en fait, ce n'est pas sa seule utilité. Il va aussi être utile pour d'autres chenilles. Donc, c'est un insecticide pour les chenilles, pour la péridule chou, le ver du poireau, la chenille processionnaire du pin, les carpocaps. Tout ça pour vous dire que en fait, il faut faire attention en l'utilisant. Ça a beau être lutte biologique, etc. En fait, ça peut aussi détruire les chenilles qui nous donnent les beaux papillons de nos jardins. Donc, il faut l'utiliser vraiment de manière très ciblée.
1: Et est-ce que c'est efficace pour ces petites les chenilles qui mangent
2: Oui, tout à fait. Ça peut aussi être efficace là-dessus.
1: Mais alors, vous savez comment ça fonctionne, la bactérie ?
2: Oui, en fait, la bactérie, elle va produire des cristaux. Les cristaux protéiques, qui sont mortels pour les insectes ciblés qui les ingèrent, parce que ces cristaux vont détruire les cellules intestinales de la chenille. La chenille ne pourra plus se nourrir et donc va finir par mourir. Voilà.
1: Donc ça se met sur les... ça s'asperge, on met l'enfant.
2: Alors on l'achète, c'est sous forme de poudre. Il y a le dosage qui est indiqué sur le paquet. On le mélange à de l'eau, on le met dans un pulvérisateur. Il faut le pulvériser avec des petites gouttelettes bien fines. C'est un produit qui se conserve pas très longtemps, donc c'est pas la peine de le garder, d'en acheter d'avance, ça se garde une année. Quand vous en avez après l'achat, il faut le ranger à l'abri de la lumière, au sec, dans un lieu pas trop chaud. Quand vous le pulvérisez, il ne faut pas se dire « Ah oh bah tiens, je vais en profiter, je vais faire un mélange, je vais en mettre en même temps un autre insecticide comme du pyrètre ou des choses comme ça. » Il ne faut pas faire de, voilà, faut pas s'amuser à faire des mélanges un peu hasardeux, ça peut être contre-productif. Donc il faut intervenir de manière ciblée et puis on intervient ça, en prévention, ça ne sert à rien. On intervient vraiment que quand on constate qu'il y a de la pyrale. Donc, on intervient uniquement pour quand les chenilles sont actives et en ciblant bien les cultures. Voilà, on ne pulvérise que sur les végétaux qui sont déjà infestés. On ne va pas s'amuser à les pulvériser à côté en disant « Oh, il m'en reste un peu, il me reste mon fond de bidon, allez hop, tiens, je vais en mettre un peu là-dessus. » Ça ne sert à rien.
1: Voilà. Très bien.
2: Et ça sert au contraire, enfin, ça peut nuire à d'autres chenilles qui, elles, sont utiles et qu'on est contente d'avoir. Voilà, on respecte bien les doses qui sont indiquées sur l'emballage et puis on prend les précautions habituelles, hein, c'est quand même une bactérie. Donc ben, des gants, des lunettes, éventuellement un masque. On fait ça en fin de journée, idéalement au-dessus de 12 degrés, mais moins de, pas trop chaud non plus. Moins
1: ouais, de 18 degrés. Pour pas que ça sèche.
2: Ouais, exactement. Donc on pulvérise sur le feuillage, les tiges qui sont touchées par les chenilles. C'est intéressant de faire un deuxième passage 10 jours après pour être sûr d'aussi atteindre les larves qui étaient déjà présentes mais qui n'étaient pas encore au stade où elles se nourrissent. Eh bien, écoutez, Hervé,
1: j'ai appris beaucoup de choses. Là.
2: Oui, hein, c'est intéressant. Moi aussi, j'ai appris beaucoup de choses. Parce que je connaissais le produit, mais je suis toujours très curieuse d'en connaître davantage sur l'histoire et sur les précautions et puis sur les autres possibilités d'utilisation d'un produit, l'élargissement des possibilités.
1: Bah, Dorothée, je vais vous laisser, je vous remercie.
2: Avec grand plaisir, Hervé. À bientôt, à la prochaine.
1: À bientôt, Dorothée.
2: Bonne semaine à tous.
1: Merci. C'était les conseils de Dorothée. Retrouvez-nous tous les mardis à 13h. 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
3: Bonjour Marie Dousseau.
4: Bonjour.
3: Alors aujourd'hui, nous sommes dans l'enceinte de l'usine, du théâtre de l'usine, en compagnie donc de ta compagnie qui s'appelle
4: L'Ours à pied.
3: Et vous êtes présent pour mener une action artistique. De quoi s'agit-il ?
4: Effectivement, en fait, avec la compagnie L'Ours à pied, on est en train de travailler à un nouveau spectacle, une nouvelle création. Nous, au sein de la compagnie, on aime travailler sur le rapport entre la musique, la danse et le sport. On avait déjà une première création qui s'appelait Baraké, qui a pas mal tourné, où il s'agissait de faire une séance de fitness avec des musiciens live sur scène. Là, cette fois-ci, le spectacle s'appelle Survette. Et l'idée, c'est toujours de réfléchir autour du sport, de la danse et de la musique. Mais en partant comme point de départ des problématiques qui sont liées à l'adolescence. On avait envie d'aborder tous ces sujets que sont l'estime de soi, le regard des autres, comment on se sent dans son corps, comment on devient adulte. Et donc on est là sur notre deuxième semaine de création. En sachant qu'on a pu aussi commencer la créa en immersion dans un collège en Aveyron, à Mur-de-Barrez, pour pouvoir être au plus près des collégiens et pour pouvoir récolter beaucoup de matière. Donc on est hyper content d'être ici au Théâtre de l'Usine, c'est quand même une fabuleuse maison où on est très bien accueillis. On peut se concentrer pleinement à la création.
3: Cette histoire de récolte de matière, est-ce que tu peux m'en dire un petit peu plus? Comment ça se passe?
4: Oui, bah alors en fait, on est plutôt jeune, du coup faire un spectacle jeune public, c'est aussi se poser des questions sur l'adolescence aujourd'hui, c'est quoi? Que vivent les collégiens? Qu'est-ce qu'ils traversent? Et en fait, on a eu la chance de pouvoir être deux fois une semaine en immersion dans un collège avec des quatrièmes et avec une toute petite classe, ce qui nous a permis de faire des groupes d'écriture ou de danse ou de composition musicale, mais avec des groupes de 8 élèves, et du coup on a réussi à créer une belle relation de complicité et on a pu rentrer dans des discussions assez intimes. Et nous, on avait besoin de se nourrir de leurs ressentis, de comment ils vivaient les choses, de pouvoir avoir des ados qui nous parlent et pas seulement nous qui nous ont une idée de ce que peut être l'adolescence aujourd'hui.
3: Donc c'était tout sujet confondu ou comment vous y êtes pris? Parce que c'est large. Comment vit-on son adolescence?
4: Oui, ben non, forcément c'était orienté par rapport aux thématiques du spectacle. Donc essentiellement sur le regard des autres, sur l'estime de soi, sur le rapport aux réseaux sociaux, le rapport aux adultes, essentiellement ces questions-là.
3: Est-ce qu'il y a justement des informations qui vous ont semblé étonnantes, qui vous ont un peu bousculé ou bouleversé, qui sont devenues

0: importante, prioritaire?
1: Alors, la question est complexe parce qu'on est en création, donc ça veut dire qu'on est encore en train de réfléchir à tout ça. Ce que moi j'ai adoré, c'est que, au final, le contact, il a été assez direct. Et puis, on a besoin de se mettre à la page quand même, enfin, de faire une sorte de mise à jour. Aujourd'hui, il y a des relations assez brutes, assez directes. Enfin, les jeunes vivent des choses assez fortes. Alors, j'imagine que nous, à notre époque, ça pouvait aussi l'être d'une autre manière. Du coup, je pense qu'on avait besoin, nous, d'incuber quelque chose. Et je ne sais pas si je saurais en donner une analyse très claire là, tout de suite, maintenant, parce que c'est plutôt en infusion en nous et ça ressort dans nos débats quand on se questionne sur comment créer.
0: Mais il y a un tout petit fil conducteur ou des tentatives déjà d'arriver à discerner les caractéristiques de la vie des adolescents et notamment ce rapport peut-être un petit peu plus cash à la vie.
1: Ouais, après je dirais qu'on n'a pas du tout envie d'être moralisateur ou de sortir je sais pas, des grandes phrases, des grandes valeurs. On n'a pas envie de figer les choses. Ce qu'on s'est dit, c'est que c'était quand même une phase de transition entre l'enfance et l'adulte, avec beaucoup d'injonctions, avec aussi une nécessité de découvrir sa propre identité et de se révéler finalement à soi-même. Donc c'est une période où il y a plein d'ambivalence avec en même temps une envie de pousser à fond vers l'adulte et parfois un besoin d'être rassuré et de garder encore cette part d'enfance. Ce qu'on s'est dit, c'est que nous, pour la créa, on voulait vraiment utiliser le jeu et une adresse directe dans Baraké. On était vraiment sur des consignes de coach, de sport vis-à-vis du public. Là, on a plus envie de les embarquer à la fois par du ludique et à la fois par un travail musical où on va aller aussi chercher des sonorités. Alors on a aussi beaucoup parlé de ce qu'ils écoutaient, on a échangé des playlists et tout ça. Et du coup, voilà, comment à la fois nous on peut être avec nos instruments et notre couleur musicale et comment on peut aussi aller chercher les codes des musiques actuelles écoutées par les jeunes et pas mal enfin, streamées, etc. Bon, voilà, tout ça fait l'objet de mille et une discussions.
0: C'est intéressant. Effectivement, ça mélange un peu sociologie et artistique. C'est une démarche qui traverse toutes les actions de la compagnie ou comment elle se définirait cette compagnie?
1: Bah vraiment, l'essence même de la compagnie, c'est de réfléchir à cette articulation entre le sport et la musique, et du coup, comment utiliser les rouages du sport, mais dans le vivre ensemble, dans le fait de partager des choses, dans le collectif aussi. C'est un mot et une valeur qui revient très souvent. On a vraiment envie de prôner le retour au collectif et à la joie d'être ensemble. Et du coup, on le fait avec ce qu'on sait faire, c'est-à-dire la musique et la danse.
0: Vous avez du coup mis en place cette compagnie dans le cadre de l'Orange Fluo, mais vous gérez également la Grosse Montée. Et là, vous mettez en place un festival. Est-ce que vous pouvez nous donner quelques petits repères pour nous, les auditeurs, afin que l'on comprenne et qu'on vous suive, surtout sur toutes vos actions sur le territoire?
1: Alors effectivement, en fait, je co-dirige avec Maxence Dousseau la compagnie L'Ours à Pied, qui est une compagnie avec des spectacles qui partent en tournée dans toute la France. Mais on a aussi une implication plus territoriale à avoir une association qui s'appelle l'Orange Fluo et qui est implantée à La Tronquière, où là, à l'inverse, c'est l'association, l'équipe qui accueille des artistes en résidence de création et qui invente des projets pour créer des passerelles entre les habitants et les propositions artistiques. C'est pour ça qu'il y a beaucoup de choses en même temps et encore plus en ce moment parce qu'on est sur un gros projet de territoire où on a la compagnie de l'Ours à Pied qui vient à l'Orange Fluo. Donc c'est pour ça que là on en mêle les pinceaux de tout le monde. Mais hormis voilà, ces complexités de structuration, etc., ce qu'il faut retenir avant tout, c'est que sur le territoire, savoir ici, la compagnie avec l'Orange Fluo a choisi de faire un projet au long cours et on s'est amusé à lancer une fabulation pour essayer d'aller chercher les rouages et l'énergie que procurent les Jeux Olympiques. En toute simplicité, on souhaite candidater pour recevoir les Jeux Olympiques à la Truquière en 2040. Et pour ça, on a besoin de tout le monde sur le territoire pour pouvoir s'enthousiasmer ensemble. Et toujours cette histoire de partager du collectif, être dans des rêves assez grands et fous et pouvoir utiliser cette énergie-là pour partager des gestes artistiques, donc autour de la danse, autour de la musique, ensemble. Donc tout ça donne naissance au Hip Hip Hip Festival qui aura lieu le 27 juin au lac du Tolerme. Et ce sera à la fois cet événement, la grosse montée qui existe depuis 5 ans maintenant, où on propose au public de partir de Saint-Céré et de Figeac pour venir jusqu'au lac à vélo. Mais ce sera aussi une cérémonie fluo-olympique avec plein de choses qui seront liées à cette fabulation de la Truquière 2040. Et ce sera également tous nos partenaires qu'on a rencontrés sur le chemin, donc des clubs de sport, des associations de danse, des clowns, des illustrateurs, tristes, ateliers dessin. Enfin, il y a tout plein de partenaires qu'on a pu rencontrer au fur et à mesure là, de notre chemin et qui seront présents l'après-midi pour pouvoir partager avec le public leur savoir-faire. Donc on devrait passer une journée assez joyeuse et évidemment la marque de fabrique de l'Orange Fluo, on finira par un spectacle de cirque sur la plage du lac et puis des concerts bien évidemment avec un DJ set.
0: Il y a des participants qui vont être présents donc toute la journée et on sera présent en tant que radio Décibel FM sur l'événement pour pouvoir relater cela. Et vous avez prévu également de faire une sorte de climax aussi danser et ainsi qu'une fête le soir. Alors, est-ce que tu peux m'en parler un petit peu ?
1: Oui, effectivement, on peut parler un peu plus de cette cérémonie fluo olympique. L'idée, c'est de pouvoir partager du coup ce qui s'est passé avec le projet La Truquière 2040. Donc, il y aura à la fois l'inauguration du parcours sonore du lac du Tolerme. Ça fait partie du résultat d'un travail de résidence de création de la compagnie qui a investi ce parcours de santé qui existe tout autour du lac. Et sur chaque étape du parcours de santé, la compagnie a créé une capsule sonore où vous pourrez flasher un QR code et vous laisser guider. Donc il y aura un peu de musique et des consignes audio. Vous verrez, c'est à la fois poétique, méditatif, sportif, dansé. Il y en a pour tous les goûts. Donc il y aura l'inauguration de ce parcours et puis le Boom Boom Club, bien évidemment, notre groupe de percussion amateur qui nous accompagnera sur toute cette cérémonie. Et du coup, ce climax, ce sera la danse collective qu'on apprend au plus de monde possible. On rêverait d'être 2040 personnes sur cette plage du lac du Tolerme. Donc c'est une danse avec une musique qui a été composée par la compagnie L'Ours à Pied. Et du coup, la danse, vous pouvez la retrouver sur Internet. Il y a un tuto, danse collective La Truquière 2040. Sinon, on fait aussi des passations de la danse sur les événements du territoire. Et donc, l'idée, c'est de finir avec un clip avec des images aériennes et de pouvoir convaincre le CIO avec cette danse partagée avec tous les habitants qu'on est complètement prêt à recevoir les Jeux Olympiques.
0: Génial. Et le soir, une petite fête pour boucler tout ça ?
1: Alors évidemment, la pâte de l'Orange Fluo sera là. Le soir, on aura aussi des concerts. On va avoir d'abord un concert très joyeux sur la plage avec Rose Betty Club. Vous allez voir un groupe de 6 personnes sur le plateau avec une frontwoman complètement déjantée et punchy qui met le feu et des musiciens qui jouent excellemment bien. On aura ensuite un duo d'une Bug, beaucoup plus électrique et rock. Ça, ce sera plutôt sur la fin de soirée. Et puis, on sera accompagné en before et after par le DJ Enrico Muller qui pourra enflammer le dance floor pour qu'on puisse profiter jusqu'au bout de la nuit. Donc, ça fait un programme bien chargé avec à la fois des spectacles, des concerts, des rencontres, des ateliers. Enfin, voilà, une touche de fluo un peu partout. Et j'espère qu'on profitera de tout ça assez nombreux. Et dans ce cadre-là, sachez-le, on recherche encore et toujours des bénévoles pour pouvoir faire le bar, la petite restauration, l'accueil des artistes et tout ça dans une ambiance complètement chaleureuse. Donc n'hésitez pas à nous contacter.
0: À l'orangefluo.fr.
1: à l'Orange Fluo, alors sinon sur l'adresse mail l'orangefluo@gmail.com ou par téléphone le 07 73 05 20 27. On a une chaîne YouTube parce qu'on a fait une radio fluo, donc vous pourrez découvrir des podcasts avec une sorte de récit de ce qu'on a traversé sur ce travail de territoire. Il y a toujours des infos à trouver ici et là.
0: Merci beaucoup Marie et bon courage pour tout ce taf.
1: Merci beaucoup.
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0: Bonjour à tous et bonjour à toutes, et bienvenue dans votre émission de musique corse sur votre radio associative préférée. Et merci à Pedro Gelfucci et Christophe McDaniel, à qui j'emprunte cette magnifique chanson,
1: Corsica,
0: en guise de générique.

0: Et c'est parti pour une heure de musique corse avec aujourd'hui. Mais aujourd'hui, je vous amène à Bastille. Je vous fais redécouvrir le bel album In Bastille de Antoine Tiosi, ce grand, grand monsieur de la chanson corse. Cet album est paru chez Olivier Music en 2013. Et on a commencé l'émission avec O Citadella. Citadelle, c'est un quartier, un vieux quartier de Bastille. Citadelle, citadelle, toujours tu chantes en moi. Les étés florissants se sont enfuis. Jeunesse courant sans cesse de Sainte-Croix à Moudio. Entre petits clins d'œil et sourires, naquit ainsi un bel amour. Antoine Tiosi est un grand, grand monsieur de la chanson corse. Il a fait une très belle carrière depuis son premier prix du premier festival de la chanson corse à l'Olympia en mars 1963. Il interprétait une très belle chanson, Paese Spento, sur les petits villages de Corse qui se meurent. Et on continue toujours avec Antoine Tiosi, avec Eusonavo in Bastia. Je suis né à Bastia, place Saint-Nicolas, en face du nouveau port, il y a tant d'années déjà. 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

Restons à Bastille avec le groupe Epo, ce groupe festif qui nous fait danser à chaque concert. Et de leur album Core Tempesta qui est paru en 2022, Terra Nova, un quartier de Bastille.

Vous écoutez Corsica ou la musique corse dans tous ses états sur votre radio associative préférée. Cette semaine, je vous fais redécouvrir l'album In Bastia du grand monsieur Antoine Ciosi qui est paru chez Olivier Music en 2013. Là, je vous propose l'Odori di Bastia, les odeurs de Bastia. Un grand homme, orgueil et gloire de notre île, disait « Si de mes yeux je ne la voyais, c'est avec mon nez que je la reconnaîtrais. » C'est la pure vérité, surtout quand il s'agit de Bastia.

Je vous propose maintenant un grand standard de la chanson corse, Solenzara. Là, c'est l'interprétation première, celle de Regina et Bruno. Je l'ai trouvée dans une anthologie de la chanson corse en 3 volumes chez Olivier Musique en 2009. Dominique Marfisi, exilé sur le continent pour travailler comme bien des Corses, souffrait de l'éloignement de sa terre natale. Alors, inspiré par la nostalgie du moment, il a composé Solenzara.

Revenons avec Antoine Tiosi et son album In Bastia, que je vous fais redécouvrir cette semaine avec Un matrimonio di Biagino, le mariage de Biagino. Nous marierons Biagino en grand tralala. Il y aura des beignets et du vin, scottish et morue. Il y aura des haricots en salade et des gâteaux à volonté pour le mariage de Biagino au quartier de Soumera. Tralala l'air, tralala.

Une grande dame maintenant de la chanson corse, Maryse Nicolai, elle a fait de nombreux duos avec Antoine Ciorzi. Là, d'une compilation qui s'appelle Les plus grandes chansons, c'est paru chez JPO en 1995, Au Catali. Une chanson des frères Vincenti, on reste toujours dans le mariage. Au Catali, ta fille n'est plus à toi, une vie nouvelle te l'a ravie. Nous lui avons fait une belle fête.

Vous écoutez Corsica ou la musique corse dans tous ses états sur votre radio associative préférée. Cette semaine, je vous fais redécouvrir l'album In Bastille, apparu chez Olivier Music en 2013, du grand monsieur de la chanson corse, Antoine Ciosi. Et là, je vous propose Spunta Usole, le soleil se lève. 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

Corse. 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

Retrouvons Antoine Jersey à Bastille, avec son album In Bastille, qui est paru chez Olivier Music en 2013. Là, je vous propose A Falada di Ficadiola. C'est la descente de Ficadiola. Chanson née la nuit venue par un vent déchaîné qui claquait les portes. Foyer éteint et chaudron brisé, le chat blotti derrière le balai, les enfants chantent à l'école dans la descente de Ficadiola.

vous propose maintenant les Chenna Jalese, ce grand groupe né dans les années 70 autour des frères Page, et notamment Mae Page, avec sa très belle voix. Là de l'album Sventulera, qui est paru en 2010, Amea la bandera, mon drapeau, il vit révolte partout.

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1: Vous écoutez Corsica ou la musique corse dans tous ses états sur votre radio associative préférée. Nous restons avec Antoine Giosi, avec Bastia Ricordi, souvenir de Bastia. Un texte de Jacques Fusine et Antoine Giosi, une musique de Philippe Marfisi. Bastia, la ville ouvre ses rideaux sur la mer turquoise. Bastia, la voix se dandine au son d'un violon. Bastia, souvenir du temps passé dans un cœur d'enfant. Quel temps printanier que celui du cœur. Les années passent, mais l'amour demeure.

Delphine Girolami maintenant, de son album Dumanedo, qui est paru en 2023, où elle chante les chansons de son papa, Richard Girolami. Là, je vous propose Toccate.

Revenons avec Antoine Chiosi. Là, nous sommes sous les palmiers de la place Saint-Nicolas. Santay Palme, de son album In Bastille, que je vous fais redécouvrir, s'est paru chez Olivier Musique en 2013. Sous les palmiers de Saint-Nicolas, quand descend la nuit violette, plus d'une demoiselle s'y promène, et plus d'un garçon vient y courir le jus.

0: Allez, une chanson incontournable du canto nostrale ou Campanile di San Giovanni. Là, je vous propose l'interprétation d'Oriol Mehta, de Sissi Palandri et du groupe La Briou. Ils sont à l'Alboro le 25 septembre 2015, lors de l'inauguration de cette salle de spectacle, en venant de Terra Nova par le chemin Nulletier, rue droite et Guadello. Avec mon panier, je descends jusqu'au marché. Stores et chapiteaux partout et l'on voit des fleurs et des panières de mimosa, tandis que se reflète dans la mer le beau campanile de San Giovanni. Une chanson d'Eugène Anarella et de Fernand Istre.
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Allez, allez, tout a une fin. Je vous propose maintenant la dernière chanson d'Antoine Tiozzi de son album In Bastille, que je vous ai fait redécouvrir. C'était paru chez Olivier Music en 2013, avec la chanson qui a donné son titre à l'album In Bastille. Une chanson de Dominique Marfisi, avec une musique de Philippe Marfisi. À Bastille, ceux qui ne veulent pas y rester n'ont qu'à prendre le bateau.

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0: Vous voici arrivés au terme de votre émission de musique corse, Corsica, ou la musique corse dans tous ses états, sur votre radio associative préférée. Elle était préparée et animée par Patricia. Alors aujourd'hui, nous étions à Bastille, avec ce grand monsieur de la chanson corse, Antoine Ciosi. De son album In Bastille, que je vous ai fait redécouvrir, c'est paru chez Olivier Music en 2013. Nous restons à Bastille derrière moi, avec Ochita Lerla. Nous l'avions chantée par Antoine Ciosi tout à l'heure, et là, elle est interprétée par Jérôme Ciosi, qui est le compositeur de cette musique. C'est de son album Partenza, qui est paru en 2025, que je vous ai fait découvrir lors de plusieurs émissions précédentes. Et il y aura toujours Jérôme Ciosi derrière moi, toujours de cet album Partenza, avec Mazurka di Sigaretta, un traditionnel qui a été arrangé par Jérôme Ciosi. Je voudrais ici remercier les artistes et les maisons d'édition qui m'envoient très régulièrement des CD ou des maquettes. On est ainsi à la pointe de l'actualité du Canton Oustral. Cette émission vous a plu, vous souhaiteriez la réécouter, la partager, faire découvrir ce très bel album? Rien de plus simple. Il y a le blog corsica-l'émission.blogspot.com. Les émissions sont en podcast, elles y sont toutes depuis de très nombreuses années. Il y a également la page Facebook, Corsica, l'émission de musique corse, sur laquelle je poste régulièrement les entrées de CD dans ma discothèque, toutes les nouveautés, ainsi que chaque semaine l'émission en cours avec le lien pour l'écouter. Comme vous en avez l'habitude, je clôturerai cette émission par l'hymne de la Corse, le Diovi Salvi Regina, chant sacré à la Vierge Marie, devenu hymne de la Corse en janvier 1735. À cette date, la Corse proclamait son indépendance, qu'elle garda jusqu'en mai 1769. Elle se dotait d'une constitution sur laquelle Jean-Jacques Rousseau avait travaillé. Et elle choisissait son hymne en se plaçant sous la protection de Marie. Je vous propose de revenir à l'Alboro. Nous y étions tout à l'heure avec mon compagnie Lili Sandioa. Et là, tous les chanteurs, tous les artistes qui étaient présents lors de l'inauguration de cette salle de spectacle le 25 septembre 2015 pour ce Diovi Salvi Regina. Je vous souhaite à toutes et tous une excellente semaine et j'espère vous retrouver à l'écoute de Corsica, ou la musique corse dans tous ses états, sur l'une des radios associatives qui la diffuse. Alors ces radios, il y en a deux en Corrèze, Radio Grand Brive à Brive-la-Gaillarde et Obja d'où je m'enregistre, et Bram FM autour de Tulle, VFM dans le Tarn-et-Garonne sur Valence d'Agen, Radio 3D dans l'Aisne, la Marne, les Ardennes et les Hauts-de-France, Radio Résonance dans le Cher à Bourges, deux radios dans les Bouches-du-Rhône, Radio Fréquence Sud et Radio Soleil Provençal, trois radios dans le Var, Radio Côte-Bleue sur Sanary, Mosaïque FM sur Fréjus et Saint-Raphaël, et Radio Verdon sur Castellane et Saint-Julien-le-Montagnier, et Décibel FM dans le Lot autour de Saint-Céré. Un grand, grand merci à ces radios pour la diffusion de mon émission, et bonjour, chères auditrices et chers auditeurs qui écoutez de la musique corse sur l'une de ces radios associatives. Et je vous laisse en compagnie de tous les artistes qui ont fait un magnifique spectacle lors de l'inauguration de la salle L'Alboro à Bastille le 25 septembre 2015 pour le Diovi Salvi.
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2: Ce week-end, à Orsan, non loin de Bagnols-sur-Cèze, se déroulent les week-ends historiques d'Orsan. Guy Marignane en est l'initiateur.
3: L'idée est venue en discutant avec le maire, qui m'a demandé un peu, un jour, quelles étaient mes passions et tout. Et je lui ai dit, voilà, moi je fais de la reconstitution historique. Il m'a demandé si éventuellement je pouvais organiser quelque chose sur le village, puisque dans le village, on est très connu pour faire la fête. Mais on n'avait pas d'événement culturel au sens propre du terme. Il m'a donné carte blanche pour organiser donc des week-ends historiques. Je suis tombé dans la reconstitution en 2018, par le plus grand des hasards, J'ai rencontré quelqu'un qui pratiquait et qui m'a dit « mais viens essayer ». Donc c'était sur Avignon, une grosse reconstitution qui avait lieu. C'était pour fêter la fin de la guerre, donc de 14-18. J'ai toujours été passionné d'histoire. Ça m'a interpellé. Je suis rentré dans l'association. Petit à petit, voilà, j'ai fait partie d'autres associations. Je me suis pris de passion pour cette façon de présenter l'histoire, qui est l'histoire vivante. Pour la première édition, on avait décidé de traiter la guerre de 14-18. C'est très bien passé, donc le maire m'a dit « on continue ». La deuxième année, on a attaqué le deuxième cycle, donc la Deuxième Guerre mondiale. La première partie, donc 39-40. Après, on a traité la libération et la victoire l'année dernière. En règle générale, le week-end a lieu au mois de juin. Là, cette année, c'est le 6 et le 7 juin. Le cycle des deux guerres donc, est terminé. On va innover, on se lance dans le multi-époque. On va passer de l'Antiquité au Premier Empire, à la Deuxième Guerre mondiale. Voilà. Le public trouve toujours un centre d'intérêt. Celui qui aime l'Antiquité, il va voir les Romains. Celui qui aime la marine sous Louis XIV, il va pouvoir en trouver, etc., etc. C'est de l'histoire vivante. On axe quand même beaucoup nos présentations sur les enfants, parce que c'est eux l'avenir. Les visiteurs peuvent avoir accès à toutes sortes d'ateliers qui sont proposés par des compagnies qui viennent un peu de partout. La reconstitution historique, c'est pas un groupe de copains qui se déguisent et qui font la fête ensemble. Ça n'a rien à voir avec ça. C'est vraiment des passionnés d'histoire qui font, avant de faire une tenue, font des recherches pour être au plus près de la réalité historique. Donc ce sont des puits de science, comme des fois j'aime à leur dire, sont intarissables.
2: Cette belle manifestation, c'est ouvert à tous, c'est à Orsan, le week-end, les 6 et 7 juin, 9h30 jusqu'à 18h30. Mais le samedi, ça se poursuit ensuite à la salle culturelle avec une très belle veillée. Merci infiniment Guy Marignane. Et puis si des auditeurs veulent plus de renseignements, je
3: vous remercie. On a un site internet, les week-ends historiques d'Orsan.
2: Ce numéro de 180 secondes a été réalisé par Radio Ecclesia pour l'Assemblée régionale des radios associatives dans le cadre d'un partenariat avec la région Occitanie-Pyrénées-Méditerranée.
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4: Nous nous trouvons aujourd'hui devant une demeure absolument magnifique qui s'appelle le château de Bessoni et c'est en présence de ses deux propriétaires.
5: Philippe Pierre,
3: Christophe Boffetti.
5: Nous sommes propriétaires de ce monument. Sa notoriété est due à l'arrestation du maréchal Ney qui est venu s'y réfugier, donc c'est sa valeur historique.
6: C'est un petit peu le hasard des choses qui nous a amené ici, parce qu'on a acheté le château à une amie et on s'est raccroché au maréchal Ney, mais c'est vrai qu'on n'était pas fan de Napoléon au départ.
5: Il était donc un des plus grands maréchaux de Napoléon, surnommé le brave des braves, au même titre que Murat, qui est d'ailleurs natif du Lot. Alors, ce qui est intéressant ici, et ce que l'on commente, c'est le caractère pittoresque de son arrestation. C'est-à-dire, ce qui s'est passé, c'est que il était ici, croyant être en sécurité, et il se trouve que dans les jours qui ont suivi, Madame de Bessoni a reçu l'une de ses voisines. Et alors, on savait de notoriété que Madame de Bessoni avait un lien de famille avec le maréchal Ney, mais enfin, c'était bon. Et lorsqu'elle est rentrée chez elle, le fils connaissait le nouveau préfet du Cantal, à Aurillac, donc il va le trouver, lui dit, vous savez, le maréchal Ney, il est là, au château de Bessoni. 15 gendarmes sont arrivés dans les jours qui ont suivi, donc le 3 août au matin. On vient vous arrêter, mais on n'arrête pas un homme comme moi, le préfet Locard est un coquin. Arrivé à Paris, il était interrogé par le préfet de police de Paris et on lui fait rapidement un procès. Et le 6 décembre au soir, on lui annonce qu'il va être fusillé dans l'heure qui suit. Et on le met le long d'un mur et on l'exécute. Alors il y a la fameuse phrase « visez bien droit au cœur », etc., qui est un petit peu une légende, mais enfin qui est à peu près ce qu'il a dit. Le maréchal sera réhabilité sous Louis-Philippe. Voilà, pour ce qui est de ce lieu qui rend hommage au maréchal Ney. Il n'y a pas très longtemps, un jeune couple venu de Slovaquie, et elle nous a dit être passionnée complètement de Napoléon, à telle enseigne qu'elle avait d'ailleurs sur ses bras des tatouages de Napoléon sur son rocher à l'île d'Elbe. Donc c'est assez fascinant, et elle disait qu'elle passait partout où il y avait ou des maréchaux ou un événement lié à l'épopée napoléonienne.
4: Merci vraiment beaucoup pour cette visite extraordinaire. Ce numéro de 180 secondes a été réalisé par Décibel FM pour l'Assemblée régionale des radios associatives dans le cadre d'un partenariat avec la région Occitanie-Pyrénées-Méditerranée.

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0: Parlant d'un autre sommet, celui qui a eu lieu, celui du G8, on vous a vu très à votre aise avec les différents chefs d'État et de gouvernement, presque même un peu excité comme un petit garçon qui est en train de rentrer dans la cour des grands. Est-ce que c'est l'impression que vous avez eue quand vous les avez vus les uns les autres?
1: C'est très aimable de présenter les choses comme ça, mais
0: il y a eu des présentateurs belges qui ont été plus
1: Juste un mot.

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2: Et bonjour, bonjour, bonjour, bienvenue à toi, toi, toi, toi, toi qui passe par là au rendez-vous de Kikaliente tous les mardis soirs de 21h à 23h sur ta radio préférée, quelle qu'elle soit. Hein. Vous avez entendu toutes les radios partenaires qui nous diffusent ou vous l'entendrez juste après. Et on salue tous les auditeurs qui nous écoutent du coup un petit peu partout. Vous allez entendre dans le micro le vent qui passera par là de temps en temps, c'est normal, il y a un ventilateur dans le studio. Allez, ce soir on va parler de McCanuff Family, de Kudam, de Squidly Call pour le quart d'heure rap Turi et Passy. Pour les moments Roots, Ras, Aïe, Bryce, Engen, on partira en Espagne et on termine avec le quart d'heure dub et Bass Troopers.
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2: Et donc, bonsoir, bonsoir, bonjour, comme dirait Jean-Phi. Salut à tout le monde, à tous ceux qui sont au rendez-vous. Merci pour votre fidélité en cette 8e saison, 9e en septembre. On démarre donc avec le label I Will Come et on salue Max qui nous parle de l'album Africa, My Destiny, de la McCanuff Family and the Ligerians, sorti le 15 mai dernier. 10 titres, la release party, ce sera à la Boule Noire le 3 septembre. Prenez vos places. Winston McCanuff et ses enfants, Nadia et Kush, annoncent la sortie de l'album Africa My Destiny, réalisé avec le groupe français The Ligerians, un projet familial à retrouver cet été en festival et en concert unique à Paris à la rentrée, comme je vous le disais, le 3 septembre à la Boule Noire. Africa My Destiny est né d'une rencontre simple, presque évidente, entre la famille McCanuff et le groupe The Ligerians. Depuis plusieurs années déjà, Nadia McCanuff collabore étroitement avec le groupe. Vous avez pu le constater lors de l'interview de Nadia que j'ai fait il y a quelques mois, à retrouver sur ma chaîne YouTube Kika Addict. En 2024, lors d'une session au Soulnost Studio, son père Winston McCanuff leur rend visite. De ce moment spontané naît un premier morceau enregistré ensemble, Colors, sans autre intention que le plaisir de jouer et de partager en famille. Mais très vite, l'envie d'aller plus loin s'impose. L'idée se réunit sur scène. Winston, Nadia et Kush, son frère, prend forme. Une tournée est montée au printemps 2025 comme une exploration, une manière de tester cette réunion familiale en live pour la première fois. Dès les premiers concerts, quelque chose de rare se produit. Une alchimie évidente, une énergie sincère, une connexion profonde entre les trois voix et les musiciens des Ligerians. Sur scène, mais aussi en dehors, une dynamique humaine forte s'installe. Pour la première fois, la famille McCanuff passe autant de temps ensemble, partage le quotidien, les souvenirs et la musique. Porté par cette intensité, il décide alors d'enregistrer entre deux dates des Ligerians qui ouvrent les portes de leur Soulnost Studio et accueille la McCanuff Family. En trois jours, dans cette émulation artistique et humaine, 8 musiciens mettent en boîte les morceaux qui composent Africa, My Destiny. 10 titres, comme je vous le disais, en intro. L'album porte la trace de ce moment unique, une musique vivante, sincère, enregistrée dans l'instant, nourrie par le partage, l'écoute et une profonde complicité entre eux. Chaque membre y affirme sa voix, son identité, tout en restant relié à une même histoire. Et au cœur de cette histoire, un moment particulièrement fort, la reprise de Be Careful qu'on va s'écouter là dans quelques secondes, titre emblématique de Matthew McCanuff, feu Matthew McCanuff, paix à son âme, disparu trop tôt. Interprété en clôture de concert, ce morceau s'impose comme une évidence et ouvre finalement l'album. Plus qu'un homme hommage, il incarne la continuité d'un message et la force d'un lien familial qui traverse le temps. Et c'est avec ce morceau qu'on ouvre Qui Caliente. Africa My Destiny est le reflet de cette rencontre authentique, sincère, profondément humaine. Un album né sur scène, vécu ensemble et capturé en studio. On s'écoute donc Be Careful, Bad Time Don't Last et Rendez-vous. Bienvenue à vous tous.
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Careful in this time, comme le chante la McKenough Family, thème totalement d'actualité. Hein. Restez au frais, mettez des ventilateurs et buvez de l'eau. Faites attention à vous.

groupe Nadia, Kush et Rachun, avec qui j'échangeais la semaine dernière. Ils vous préparent tout plein de belles choses à venir. Restez au taquet sur les réseaux. Et en parlant de réseau, hein, le live est ouvert sur mon compte Facebook, Jessica avec un K, Schmitt, hein, bien sûr, Schmitt, comme les cuisines, sans le D, c'est mon nom.

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Les mauvais moments ne durent pas. Les bons moments arrivent après, toujours. Après la pluie vient le beau temps. Et on apprend souvent de nos mauvaises expériences. Elles nous permettent de grandir. Voyons le positif dans tout ça. Et n'ayons pas peur. La peur n'évite pas le danger. Elle nous freine parfois, mais ne nous empêche pas.

0: Africa My Destiny est disponible sur toutes les plateformes. Allez, on enchaîne avec le tout dernier titre de ce focus.
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0: tous les mardis soirs, 21h-23h. C'est notre rendez-vous quotidien depuis 8 ans, comme le chante si bien Winston McAnuff. On salue Coquesse le Fou. Gros bisous à toi. Avec ces chaleurs, tiens le coup. On fait un gros bisou à Ludovic. Ludo, je t'embrasse.
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0: Bon, et alors on essaye d'en garder quand même, si on croque avec modération. Allez, on continue avec le label Miliani qui nous parle du nouvel album de Koudam avec un chapeau sur le A et de ce nom particulier qu'a l'album, Chama. Avec Chamata, Koudam prolonge ce qu'il appelle son tour du monde du son. L'album refuse les frontières stylistiques et avance par strates, entre groove, tension rock, ballade et échappée plus solaire. Ici, pas de démonstration technique. Le saxophone agit comme un fil conducteur, toujours au service du souffle et du mouvement. Le single Saxi Fredo donne le ton. Liberté de jeu, énergie directe, plaisir intact de faire circuler les styles sans chercher à les figer. Un disque qui préfère explorer plutôt que de choisir son camp. Comme on le dit, il n'y a quasiment plus de cases maintenant puisqu'on construit nos propres cases. C'est une carte sans frontières qu'il nous propose avec Chamata. Koudam prolonge le mouvement amorcé avec Retour en grâce, paru en janvier 2025. Et il pousse plus loin son tour du monde du son rock, funk, soul, ska, reggae, ballade. C'est ce qui nous concerne, nous. L'album refuse l'assignation et avance par strates comme une traversée musicale sans frontières. Pas de démonstration, mais une circulation permanente entre les styles portés par une même énergie, celle du jeu. Le saxophone reste le fil rouge, jamais démonstratif, toujours organique, comme un prolongement du souffle. Le single Saxi Fredo donc donne le ton, groove assumé, liberté de ton, plaisir de jouer intact. L'ensemble tient moins du concept que de l'élan, un disque qui se construit dans le mouvement entre influence digérée et instinct pur, une musique libre habitée qui préfère explorer quitte à brouiller les pistes. Chez Koudam, le style n'est pas une case, c'est un terrain de jeu. Derrière cette relance artistique, il y a aussi un parcours de vie marqué par des bifurcations. Après les années de scène et plusieurs détours professionnels, Koudam traverse une transplantation en urgence en 2022. Et là, tout s'arrête, plus d'écriture, mais l'écriture revient. Installé aujourd'hui en Dordogne, pas loin d'ici, il compose avec une nécessité brute dans une langue directe, parfois heurtée, mais toujours habitée. Chez lui, la musique n'est pas un décor, c'est ce qui permet de continuer. On écoute les titres Locomotive, vous comprendrez pourquoi. Derrière la locomotive se cachent tous les wagons de nos vies, qu'ils soient plus ou moins remplis d'énergie positive ou négative. Ils permettent de construire le train de notre vie jusqu'à la fin. À suivre la nature humaine et loisirs, sport et détente. Vous comprendrez que cet album, Chamata, est un mélange de plein de genres et vous comprendrez aisément que pour Kikaliente, j'ai sélectionné ce qui sonne bien entendu reggae et ska pour tout le plaisir de vos oreilles. Et je parle de toutes vos oreilles. Allez, c'est parti. Koudam avec un chapeau sur le A. C'est maintenant dans Kikaliente.
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0: Et comme le dit Kudam, nous avons tous la même fin. Nous savons tous quelle est notre issue. L'important, c'est de remplir les wagons du train.
1: Aïe ! Mais merde ! 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
2: Toujours ce saxo fil rouge de cet album Shamata. On s'écoute le dernier titre de cet album, histoire de vous le présenter un peu. Loisir, sport, détente. La saison s'y prête. 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

0: J'ai une grosse pensée à tous ceux qui sont en congé et qui profitent de ces températures pour aller se baigner. Attention notamment aux baïnes sur la côte atlantique.
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0: Eh ouais, ça devient notre rendez-vous quotidien maintenant. Et on continue avec les labels 100 Studio GA et Dubshot Records qui nous parlent de Squiddly Cole. Through the Years, c'est le nom de son nouvel album. Squiddly Cole, alias Wilburn Cole, est un musicien de reggae de renommée mondiale. Il est originaire du quartier de Trenchtown à Kingston, en Jamaïque. En 1980, à seul 13 ans, il fait ses débuts dans le monde du reggae en interprétant son premier tube Black Black Roses avec Barrington Levy pour Channel One Studio. À 14 ans, Earl China Smith organise une audition entre Squiddly Cole et le célèbre artiste de reggae Jimmy Cliff, ce qui lui permet de partir en tournée mondiale avec Jimmy Cliff et le groupe Oneness en Europe et en Afrique. Squiddly remercie sa mère, Pauline Shaw, et son père, Stranger Cole, figure emblématique du reggae, de l'avoir aidé à façonner sa carrière musicale dès son plus jeune âge. Chanteur, auteur, compositeur, producteur et batteur, Squiddly Cole a connu une brillante carrière. Il est notamment connu pour sa collaboration musicale avec la famille Marley, entre autres. En 2025, Squiddly s'est associé au label new-yorkais Dubshot. Squiddly s'est associé au label new-yorkais Dubshot Records pour ce

0: Outre les artistes phares de l'époque, on y retrouve également des membres de sa famille, Stranger Cole et son oncle Tabby Diamonds, du célèbre groupe Les Mighty Diamonds. On s'écoute maintenant Sad Mistake, Sadie et bien sûr Johnny Come Again. C'est maintenant. Bienvenue à toi, toi, toi qui passe par là. Reste là, on est ensemble jusqu'à 23h.
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voit les auditeurs de la première heure. Bienvenue à toi, Janika Prod. Et pour la tenue, vous savez bien que si je pouvais, je serais...

J'essaierai de faire mieux mardi prochain pour la spéciale single. Le premier mardi de chaque mois, on revient sur les singles qui sont sortis le mois précédent et j'ai plein de belles surprises pour vous mardi prochain.

0: tout le temps et toujours, toujours autant d'amour dans cette émission. Je vous aime les loulous. Merci pour votre fidélité et on en profite pour embrasser vigoureusement Tarus, ma voix off, qui m'accompagne depuis ces 8 saisons de Kikaliente.
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0: Eh ouais, comme le chanteur Squiddly Cole, si tu le veux, prends-le, on n'a qu'une seule vie. Il faut oser parfois pour avoir certaines choses. Ne pas tenter, ne pas oser, parfois peut vous laisser passer à côté de grandes choses. Alors, osez, foncez, on n'a qu'une seule vie, comme le chante Taïro.
1: 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Et maintenant, dans le Kikaliente Reggae Show, on termine l'heure sur un tout autre rythme. Voici la spéciale rap.
0: Et pour la spéciale rap ce soir, je vous ai prévu deux artistes. On parle en premier de Turi, et oui, Turi avec le label Fufun Palace, bonjour, qui nous parle donc de cet album, Les Amants Terribles. On revient dessus, hein, 14 titres qui sont sortis le 18 avril 2025, car il a cartonné à l'Olympia avec cet album le 14 mai dernier, et il n'a pas fini d'en faire parler, et de faire parler surtout de lui. Il est l'animateur du show TV Sentimental, Les Amants Terribles Show. Il pense être là pour régler les problèmes de ses invités et pourtant, rien ne va se dérouler comme prévu. Les Amants Terribles est le premier album studio de Turi, ce projet auquel il pense depuis toujours et dans lequel il se lâche. Et il ne se cache plus. Il sort après deux EP qui posaient les grandes thématiques de sa vie. Cette fois, il propose la bande originale de sa véritable vie d'homme. Il explore toutes les versions de lui-même, celle d'un père célibataire et trentenaire, celle d'un éternel sensible tiraillé entre le deuil du véritable amour et l'ivresse des liaisons éphémères. Et surtout, l'album relève un défi majeur, mettre de la cohérence entre le socle soulful gospel de Turi, ses nouvelles volontés R&B et des soupçons nostalgiques de pop-rock des années 2000. Il dépeint avec justesse ces contradictions dans lesquelles chacun de nous peut y voir un effet miroir sur sa propre vie. Les Amants Terribles s'imposent comme un récit intime de Turi à son public de manière franche et sensible. On s'écoute maintenant Sorcière et vous comprendrez pourquoi lundi, malgré qu'on soit mardi, et bien sûr Troll a un titre à côté duquel on ne peut pas passer. À suivre, on parle de Passy.

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0: Merci Jannika pour le fou rire que tu viens de me provoquer. Allez, pub, et on se retrouve pour Passy juste après.
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0: Et vous le savez bien, même si à la caméra je vous montre une chaise mise à ma disposition pour répondre à Alpha qui réclame toujours son estrade, sachez que je préfère toujours rester debout. Vous qui me connaissez, je danse suffisamment pour ne pas rester assise. Allez, on enchaîne maintenant avec Passy sur son propre label. Comme promis, Passy, figure historique du rap français, le MC des années Ministère Hammer et de Bissau Nabissau, signe un retour au premier plan avec un projet au titre évocateur, bande originale, sorti le 24 avril dernier. L'album se déploie et dévoile déjà à travers un nouveau single, Tu sais, en featuring avec Uzi, qu'on va s'écouter dans quelques secondes là, une rencontre assumée entre ancienne et nouvelle génération. Avec bande originale, Passy revendique clairement son statut d'artiste qui a traversé les époques sans jamais lâcher le micro. Le projet attendu s'inscrit dans la continuité d'un parcours qui a marqué plusieurs générations. De l'ombre des halls aux playlists d'aujourd'hui, Passy, légende vivante, qui a fait penser, danser, pleurer plusieurs générations d'entre nous, entre son groupe mythique hardcore Ministère Hammer, son label Secteur A, qui a produit notamment Doc Génico, Arsenic, Negmaron, Singila, dont on parlera dans 15 jours, Passy, ou encore Stomy, son groupe pionnier de l'afro-rap Bissau Nabissau qui a inspiré toute la nouvelle génération, Tiakola, Naza, Que Black ou j'en passe, ces immenses collaborations de Calogero ou de Johnny Hallyday dans Face à la mer et Le temps passe, Johnny Hallyday. Feu, Johnny Hallyday, et sans oublier ses hits Laisse passer les gens et Reviens dans ma vie, dans ses compilations Afrozouk, Dealer de Passy n'est pas de retour, il a toujours été présent. Sur le titre Les seigneurs du micro, qu'on va écouter là dans quelques secondes, Passy feat Akhenaton Roca, Rocking Squat, les Sages-Peaux, les Neg Marron, les Toubal de Neg, Papillon, Bandana, une réunion de pionniers du rap autour d'un titre qui ravira autant les fans de la première heure que les jeunes s'intéressant au rap music. Ce CIFER est un réel événement entre nous, hein, vraiment 2026, rares sont les morceaux de réunion. On s'écoute donc comme prévu, tu sais, Fit Uzi, Carton Rouge et les Seigneurs du Micro. Seigneur, attention, S-A-I-G-N-E-U-R-S, vous comprendrez avec les paroles pourquoi le titre s'écrit comme ça. Allez checker ça, bande originale de Passy, c'est disponible sur toutes les plateformes.
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Et comme le dit Charles de là-bas à La Réunion, si, si, les anciens, big up à tous ceux qui ont connu Kika Liente et big up à tous ceux qui ont connu le morning de Kika il y a 14 ans de cela.

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1: Eh ouais, c'est tellement bon que j'en ai quasiment oublié de faire la story sur Instagram. Si vous avez loupé la première partie de l'émission, le replay sera disponible à partir de demain sur mon site kikaaddict.fr. Tout accroché, K-I-K-A-A-D-D-I-C-T. Allez, on continue maintenant avec du Roots et le label Infable Records qui nous présente le nouvel opus de Ras Ai, l'étoile montante du reggae jamaïcain. Ras Ai présente son nouvel album de 13 titres sorti le 15 mai, Heart of Love, un projet empreint de soul et d'optimisme qui revisite l'esprit du reggae roots classique avec une touche de modernité. Il est reconnu pour sa voix chaleureuse, ses textes spirituels et son approche consciente de la musique. Ras Ai s'est imposé comme l'une des voix les plus prometteuses du reggae jamaïcain, puisant son inspiration chez les pionniers du genre tout en y insufflant une énergie contemporaine inédite. L'album comprend des collaborations avec Kabaka Pyramid, Giovanna, Nesta et Kalia, témoignant de son influence musicale. Après avoir remporté le prix du meilleur nouvel artiste reggae au Caribbean Music Award en 2024 et vu son titre Somewhere Wonderful choisi comme hymne officiel de l'Office du Tourisme de la Jamaïque, rien que ça, Heart of Love, c'est le nom de l'album. Il marque une étape importante dans la ascension de Ras Ai sur la scène reggae internationale. Je vous ai parlé de lui avec le titre Feel No Way dans la spéciale single du premier mardi du mois de janvier. J'avais hâte de vous parler de cet album, c'est chose faite. On s'écoute de suite Forever and Always, Champion et Home. C'est maintenant dans Kikaliente et on salue bien sûr tous ceux qui sont là, qui ont bien trop chaud, qui sont à poil alors que moi je ne le peux pas. Ben ouais, c'est fini la bonne époque où on était en tenue légère pour des périodes chaudes de 9h à 11h, quelle que soit la saison. On continue maintenant à se mettre de la chaleur dans nos cœurs et surtout dans nos oreilles avec Kikaliente depuis 8 saisons maintenant. La 9e saison vous attend dès la rentrée de septembre. On vous proposera notamment de différentes chroniques avec différents chroniqueurs pour la prochaine programmation. On continue bien sûr, parlez-nous de vous tous les jeudis matins de 11h30 à midi. Si vous avez une association, une entreprise et que vous avez envie qu'on parle de vous, je vous reçois le jeudi matin de 11h30 à midi, juste ici, dans ce studio, ici même. Et pour Kikaliente, eh bien, on continue, on trace notre route, comme le disait Passy. Et pour reprendre ce que nous disait Charles, depuis la Réunion là-bas, qu'on salue, on l'embrasse bien bien fort et tous les Réunionnais qui nous écoutent ici aussi à Brive-la-Gaillarde, parce que la communauté est grande, comme le disait Charles, ben voilà, tous les anciens qui ont eu des frissons avec l'écoute de ce titre, les seigneurs, attention, les seigneurs du micro, avec toute la clique de tout ce qui a fait notre adolescence à nous. Et pour petit rappel, le 17 juin, j'aurai 49 ans. On se connaît, on se fréquente tous ensemble via les réseaux sociaux depuis un peu plus de 14 ans. Merci encore pour votre fidélité.
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1: Et on big up le Canada, Alex Paquette, dont on a parlé la semaine dernière.

Et vous comprendrez avec ce titre pourquoi je reste célibataire, mariée à ma liberté. J'ai beaucoup trop d'amour à vous donner. Forever and always. Pour toujours et à jamais.

beaucoup d'amour dans ce monde de brut. On en a besoin. Merci à vous tous pour tous les messages que je reçois tous les mardis soirs durant l'émission. Je ne peux pas répondre à tout le monde, malheureusement, mais le cœur y est. J'essaye de vous répondre comme ça à l'antenne et après l'émission, le mercredi, le jeudi, souvent aussi, avec un petit peu de retard. Mais l'important, c'est d'échanger et de s'envoyer beaucoup, beaucoup, beaucoup d'amour. On en a besoin, surtout en ce moment. Monde paradoxal où on fait la guerre pour avoir la paix.

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0: Et on en profite pour saluer Vincent et Dominique qui nous écoutent. Et bien sûr, n'oublie pas Chantal.
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0: Et j'en profite pour faire un gros bisou à Emma qui nous écoute depuis New York.

0: Eh ouais, petit message pour ceux qui me voient à la caméra. J'ai pas trouvé de serviette, donc je me sèche au ventilateur. Ici, il fait chaud et ça coule sur moi.
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0: Allez, on prend un petit peu d'avance sur le quart d'heure dub pour votre plus grand plaisir. Je sais que vous attendez impatiemment la fin de l'émission et c'est le label Renita Jensi qui nous parle de Bryce Ningen et de Kuto Noenta qui présente la version vinyle de leur album Roots and Shadow, publié en format digital à la fin de l'année 2025. Le disque s'impose sur la scène comme une proposition audacieuse dans le roots reggae, défiant les attentes du genre sans en renier l'essence. À travers 10 titres, Roots and Shadow construit un univers sonore qui dialogue avec des influences psychédéliques, jazz et même progressives. Elle donne naissance à une œuvre riche, profonde et dotée d'une identité propre. Quant au message, Bryce Ningen et Kuto Noenta présentent un voyage qui explore les forces qui nous définissent en tant qu'individus et en tant que société. D'un côté, les racines, roots, ce qui nous relie à l'essentiel, nous maintient ancrés et nous pousse à construire un monde plus juste. De l'autre, les ombres, les dynamiques qui nous aliènent, nous réduisent à des rouages d'un système déshumanisant et nous poussent vers des comportements prédateurs. Dans ce projet, la musique prend le contrôle absolu. La priorité est donnée à la musicalité, aux mélodies, au rythme et à l'harmonie, et permettent à chaque composition de respirer et d'évoluer librement, loin des structures rigides et des formules prévisibles. L'album a été enregistré dans le cadre isolé du studio rural Escusala Sonora en Galice, selon un processus organique privilégiant l'interprétation en direct comme base de son identité sonore. Basse, batterie, guitare ont été enregistrées simultanément et capturent l'énergie brute et authentique du groupe, loin des artifices et de la surproduction. Roots and Shadows s'appuie sur une instrumentation classique du reggae, des sections cuivre, un orgue Hammond, des clavinets, guitare, basse, batterie et harmonie vocale s'intègrent parfaitement là-dessus, tout en affichant une véritable volonté d'exploration. Le résultat est une esthétique d'inspiration 70s transformée en une proposition contemporaine plus profonde, expansive et personnelle. Roots and Shadows est déjà disponible sur toutes les plateformes. On s'écoute maintenant Deep Roots, Dogs et Mr. Ego Fent. C'est maintenant dans Que Caliente et juste après le quart d'heure dub avec ODG Prod. Et une section cuivre, vos oreilles vont être ravies. Ça a été un plaisir vraiment d'écouter tout cet album pour vous le faire découvrir. Et surtout pour sélectionner les trois titres. Comme vous le savez, chaque week-end, j'écoute tous les albums pour savoir lesquels vont être présentés dans Que Caliente. Et je suis ravie chaque mardi de vous offrir de nouvelles découvertes.

Philippe, tu es en retard sur la session. J'ai montré la chaise tout à l'heure. J'ai une chaise à disposition, mais comme je le disais, moi je ne m'assois pas pendant qu'il caliente. C'est pas possible, on peut pas danser assis.

0: Et qui nous envoie un message du Ronqui Caliente qui vous invite, hein, si vous voulez discuter avec lui, à rejoindre le canal de Tutu. C'est comme ça que ça s'appelle sur Instagram. Allez-y, on est nombreux.
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0: Et pour répondre à Dominique, ouais, ça sent bon l'été.

la métaphore musicale de l'égocentrisme qui avance tout doucement dans notre société. Vaincons ceci.

La musique est l'expression universelle d'un sentiment éternel qu'on appelle l'émotion. La musique est vectrice de connexion. La musique a toujours existé. Elle commence dans notre corps et ensuite elle se disperse pour créer toujours, toujours, toujours. Mister Egofent, Brace, Engen, Ecuto, Noventa, on chante en anglais et en espagnol. L'album Roots and Shadows est disponible sur toutes les plateformes.

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1: Et ouais, il nous accompagne régulièrement tous les mardis, le label Culture Dub Records ou le label ODG Prod, dont ton extrait un album de leur site généralement le mardi et ce soir particulièrement. ODG Prod on Dub Ground, on ne les présente plus, hein, le label fête ses 25 ans et nous parle de l'EP Bass Troopers avec un Z galactique, un thème de Mahom et Ashkabad. C'est sorti le 14 mai. Mahom et Ashkabad, on ne les présente plus, hein. Concrètement, Bass Troopers réunit ces deux figures emblématiques de la scène dub électro française, Mahom donc et Ashkabad. Avec Galactic Anthem, il conclut quatre épisodes inspirés par l'univers Star Wars. On en parle actuellement. Leur alchimie en studio comme sur scène libère une énergie brute et maîtrisée. Sur le titre Chaos Theory, qu'on va s'écouter là en deuxième position, le duo livre une techno industrielle percutante, des lignes de basse entraînantes, des rythmes percutants et des synthés immersifs pour un voyage sonore intense que je vous prévois très très agréable. On se quitte pour ce Kikaliente hein, du 26 mai. Clin d'œil à tous ceux qui nous écouteront lundi prochain sur les radios partenaires dans la rediff. On se quitte maintenant avec les titres Hyperdust, Horizon, Chaos, Théorie, comme je vous l'ai promis, et Alderaan. J'en profite bien sûr de cette dernière minute pour remercier tous ceux qui étaient là présents, hein, quel que soit le réseau social sur lequel vous nous suivez, YouTube, Facebook ou encore Twitch. YouTube et Facebook, Kika Addict et Twitch, Kikaliente, hein, parce qu'apparemment Kika Addict s'était déjà pris. Je vous donne rendez-vous, moi, eh bien, mardi prochain, donc le premier mardi du mois de juin, pour la spéciale single. Et on reviendra sur de nombreux singles qui sont sortis ce mois-ci et qui annoncent notamment plusieurs sorties d'albums. Je vous parlais de Singy là tout à l'heure. Son album arrive vendredi. On en parlera, bien entendu, dans 15 jours au complet lors d'un focus. Allez, je vous embrasse tous. Je ne vais pas nommer tout le monde, tous ceux qui étaient sur le chat ce soir. Et je vous donne rendez-vous mardi prochain. Même lieu, même heure et une tenue encore plus légère parce qu'il va faire chaud, chaud, chaud. Pensez à vous hydrater. Bonne fin de soirée à vous tous. Ciao, ciao, ciao. Je vous aime les loulous.
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Gros bisous à Ludo, gros bisous à Philippe, gros bisous à Jenica, JB, JBS, gros bisous à tous ceux qui m'ont envoyé des messages toute la soirée, gros gros bisous à Jérémy, ma voix off, si tu m'entends Jérémy, va faire un plouf pour moi. Dès que tu peux, ça me rafraîchira à distance. Allez, je vous embrasse tous bien, bien, bien, bien fort. On termine ce titre Chaos Théorie et on enchaîne avec Alderaan et on se dit ciao, ciao, ciao.

Et bien sûr, vous connaissez quelqu'un qui vient de sortir un son, un album. Vous connaissez un artiste émergent qui a envie qu'on parle de lui. N'hésitez pas à me contacter sur les réseaux sociaux. Kikaliente est là pour ça aussi.

On n'oublie pas bien sûr tous ceux qui nous écoutent à Nice, à Sète, à Montpellier, à Cannes. J'en profite pour saluer toute la troupe de HAD à Montpellier. On n'oublie pas bien sûr tous ceux qui nous écoutent également en Corse.

Et merci à tous les artistes dont je parle chaque mardi de relayer sur les réseaux sociaux. Merci pour leur retour et merci aussi pour ces purs sons qui nous permettent de voyager régulièrement tous les mardis de 21h à 23h. Merci encore à vous tous pour votre fidélité. Je vous laisse avec le dernier titre de la soirée et la suite des programmes sur votre radio préférée. Rendez-vous mardi prochain, même lieu, même heure.

0: Vous avez kiffé aller écouter cet album Bass Troopers Mahom Ashkabad réuni pour cet album disponible sur la plateforme ODG Prod gratuitement. Allez faire kiffer vos oreilles en écoutant l'album entièrement. C'est un conseil pour la joie et la bonne humeur. Il vous mettra le smile. Allez, je vous embrasse tous bien, bien, bien, bien fort. À mardi prochain, 21h, sur ces mêmes ondes. Ciao, ciao, ciao.
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0: 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Pourquoi les médias terriens traduisent toujours « this shit »
1: par « cette merde »
0: alors que c'est simplement ce truc? 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

faut faire attention à son cœur et ne pas le jouer à la roulette. Il risque de perdre sa valeur.

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